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1: Il est 3h.
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0: Il est 4 heures.
1: Bonjour à tous. Un mercredi encore bien chaud en France. 13 départements, notamment à l'ouest, sont concernés par une vigilance orange canicule, presque le double de la veille. La chaleur pourrait continuer à monter et atteindre localement 38, voire 39 degrés dans les prochains jours, prévient Météo France. Et il faudra attendre au moins dimanche pour observer une baisse généralisée des températures. L'info, c'est aussi Donald Trump qui réunit son cabinet ce mercredi à Camp David, résidence présidentielle isolée à l'ouest de Washington. L'accord de paix avec l'Iran devrait être évoqué. Les États-Unis qui avaient annoncé avoir bombardé des sites de missiles dans le sud de l'Iran en début de semaine. Et de son côté, Israël a poursuivi ses frappes au Liban ce mardi. Le premier ministre israélien Benjamin Netanyahou a annoncé le déploiement d'importantes troupes au sol, au sud du pays du Cèdre, au-delà donc de la ligne jaune établie le mois dernier. Il confirme avoir pris le contrôle de zones stratégiques. Retour en France, à Rennes, après la découverte du corps d'un garçon de 11 ans, une serviette de bain mouillée, nouée, très serrée autour du cou ce dimanche. Deux suspects, un garçon de 16 ans et une fille de 15 ans, auraient expliqué leur motivation. Ils auraient agi de la sorte pour se venger et récupérer du matériel de pêche, selon le procureur de la République ce mardi. Ils seront présentés ce mercredi matin au tribunal judiciaire pour une éventuelle mise en examen pour meurtre sur mineur. L'aide pour les travailleurs grands rouleurs peut être demandée à partir d'aujourd'hui sur le site des impôts. Vous pouvez déjà vérifier votre éligibilité grâce à un simulateur dédié. Pour pouvoir bénéficier de ce coup de pouce, il faut notamment réaliser une distance supérieure à 15 km par trajet domicile-lieu de travail, soit un kilométrage annuel supérieur à 8000 km. Et puis un mot de sport avec du football. Les prochains rendez-vous vendredi pour Saint-Etienne et Nice. Match retour des barrages en Ligue 1. Ce mardi soir, les deux clubs ont soldé leur rencontre sur un nul, 0 partout. Voilà pour l'essentiel de votre actualité. Merci d'être à notre écoute.

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0: bonjour à tous. Dans votre actualité, 3 ans de prison dont un ferme sous bracelet requis contre un animateur du périscolaire pour des agressions sexuelles sur 3 enfants d'une école maternelle du 11e arrondissement à Paris. Les réquisitions du parquet sont tombées ce mardi. La décision a été mise en délibéré au 7 juin 2026. Le parquet de Paris ouvre une enquête sur une éventuelle ingérence étrangère visant des candidats de la France insoumise aux dernières élections municipales à Marseille, Toulouse ou encore à Roubaix. Via Viginum, un service chargé de lutter contre les manipulations en ligne, les magistrats auraient pris connaissance d'un dispositif de diffusion artificielle ou automatisée pour propager des contenus manifestement inexacts ou trompeurs. L'info, c'est aussi une bonne partie de l'ouest de l'Hexagone en alerte canicule ce mercredi. 13 départements sont en orange face à la chaleur, des Deux-Sèvres à la Charente en passant par la Gironde. Plus d'une vingtaine de départements seront aussi en vigilance jaune, presque le double de la veille. Et les températures ne devraient pas redescendre de suite. Elles pourraient atteindre localement 38 voire 39 degrés dans les prochains jours. Enfin, un mot de football. Les fins d'un Saint-Étienne-Nice très attendu, puisqu'il s'agissait des barrages allés Ligue 1, Ligue 2. Les deux clubs se quittent sur un 0 partout ce mardi soir. Réaction de l'entraîneur niçois Claude Puel après ce résultat.
1: Ça laisse ouvert pour le match retour, donc chaque équipe peut légitimer avoir des espoirs pour s'imposer. Donc aucune n'est pénalisée, je dirais. Après, pour notre part, je pense qu'on a manqué de justesse. Techniquement, on a été assez pauvre, mais le résultat permet d'envisager de meilleures choses au match retour.
0: Et rien n'est encore joué, donc les deux équipes se retrouvent ce vendredi à l'occasion du match retour à l'Alliance Riviera. Une journée décisive durant laquelle l'identité de la 18e équipe qui évoluera dans l'élite la saison prochaine sera révélée. Voilà pour l'essentiel.

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1: Bonjour à tous. La température va encore grimper aujourd'hui. La vague de chaleur qui touche la France depuis plusieurs jours ne faiblit pas. Déjà, hier a été la journée la plus chaude jamais enregistrée pour un mois de mai. Localement, plusieurs records de température maximale ont été battus avec près de 32 degrés à Saint-Brieuc ou encore 33 degrés à Besançon. Elle pourrait atteindre localement 38 voire 39 degrés dans les prochains jours. La vigilance orange canicule a par ailleurs été étendue à 13 départements pour aujourd'hui. Une grande partie de la façade atlantique est concernée, de la Manche à la Gironde. Autre conséquence de cette forte chaleur, un épisode de pollution à l'ozone est annoncé dans plusieurs régions, notamment en Île-de-France. À Paris, la préfecture a d'ores et déjà annoncé réduire de 20 km/h la vitesse maximale autorisée. Et puis, une nouvelle noyade hier. Un jeune homme de 19 ans a perdu la vie à Cergy dans le Val d'Oise alors qu'il se baignait. Il aurait tenté de traverser l'Oise à la nage. Dans le reste de l'actualité, Raphaël Glucksmann se donne 3 mois pour décider s'il sera candidat à l'élection présidentielle de 2027. Le leader de Place Publique était hier soir l'invité du 20h de TF1. Il a précisé qu'il se consacrera à sillonner le pays pour proposer un nouveau contrat patriotique et réunir sa famille politique. 3 ans de prison, dont un ferme sous bracelet électronique. C'est ce qu'a requis le parquet à l'encontre de l'animateur périscolaire à Paris. Cet homme est accusé d'agression sexuelle sur 3 enfants âgés de 3 et 5 ans d'une école maternelle dans le 11e arrondissement parisien. Il nie les faits. La décision a été mise en délibéré au 7 juillet. Le ton monte entre l'Iran et les États-Unis. Les Iraniens accusent les Américains d'avoir violé le cessez-le-feu. En cause, des frappes menées par Washington dans la nuit de lundi à mardi. Téhéran menace désormais de représailles. À noter qu'en Iran, l'accès à Internet a été partiellement rétabli ce mardi après une coupure quasi totale de près de 3 mois. Et puis on termine avec un mot de football et tout reste à faire entre Nice et Saint-Etienne. Hier, c'était le barrage aller Ligue 1, Ligue 2. Les Aiglons et les Verts se sont quittés sur un match nul 0 partout. Le match retour, ce sera vendredi à Nice. Excellent début de journée à tous.

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0: Les postes à pourvoir chez Génie Intérim. On recherche un technicien de maintenance à Vich pour un contrat en CDI. Travaille en 2x8 et ou 2 journées. Vos missions, veiller au maintien en conditions opérationnelles des équipements de production. Respecter les règles d'intervention et de sécurité, EPI, consignes, procédures internes. Effectuer les contrôles de suivi machine et renseigner avec précision les documents de maintenance. Apporter un soutien permanent aux équipes de production et intervenir rapidement en cas de dérive ou d'arrêt de ligne. Appliquer et suivre le plan de maintenance préventive et être force de proposition pour l'améliorer. Vous respecterez les règles d'hygiène et d'environnement agroalimentaire. On recherche un conducteur de machine à Vich pour un contrat intérimaire, en horaire 2x8 et 3x8, semaine de 4 jours de travail. En tant que conducteur de machine, vous serez responsable de la gestion et du bon fonctionnement des équipements de production, tout en garantissant la conformité des produits et le respect des normes de sécurité. Vos missions principales ? Assurer la conduite, le réglage et la surveillance des machines. Effectuer les opérations de maintenance préventive et corrective. Contrôler la qualité des produits fabriqués. Veillez au respect des procédures de sécurité et d'hygiène et participez à l'optimisation des processus de production et à la réduction des temps d'arrêt. Et enfin, on recherche un cariste à Urmat pour un contrat intérimaire. Horaire 2x8, certains samedis matins seront travaillés en période de forte activité, 10 au maximum entre mars et octobre. Côté avantages, primes de productivité, d'assiduité, indemnité de transport, panier repas et 13e mois. 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

0: Horoscope.
1: Bélier, vous devez vous projeter dans l'avenir avec optimisme et surtout ne pas céder à la provocation.
2: Taureau, mettez-vous en dehors des conflits, vous éviterez ainsi bien des problèmes relationnels.
3: Gémeaux, harmonisez votre hygiène de vie. Vous manquez de régularité, aussi bien dans vos heures de sommeil que dans vos repas.
4: Cancer, vous aurez envie de vous perfectionner dans votre travail aujourd'hui.
5: Lion, Vénus met son grain de douceur dans votre vie.
6: Vous appréciez à juste titre son intervention céleste qui vous plonge dans un état de béatitude.
7: Vierge, votre histoire d'amour est au centre de vos préoccupations.
8: Vous ronronnez de bonheur en compagnie de votre moitié.
9: Balance, perfectionnez-vous, informez-vous sur les dernières nouveautés concernant votre secteur d'activité.
10: Scorpion, vous devez vous tenir au courant pour être toujours au fait de l'actualité.
11: Sagittaire, faites du sport, vous vivez d'une façon trop sédentaire.
12: Capricorne, penchez-vous sur vos comptes aujourd'hui et vérifiez vos relevés bancaires.
13: Verseau, un coup de foudre se profile à l'horizon de vos amours.
14: Ouvrez l'œil et le bon.
15: Poisson, vous ne pouvez pas résister à la tentation.
16: C'est plus fort que vous, vous succombez facilement au charme de celui ou celle que vous rencontrez.

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1: Et nous sommes le 27 mai, aujourd'hui nous fêtons les Augustins. Et en ce 27 mai, je pourrais vous parler en 1943 de la première réunion du Conseil National de la Résistance ou en 1966 de la sortie du film Un homme et une femme de Claude Lelouch. J'aurais aussi pu vous parler du premier vol de la Caravelle, le premier avion de transport à réaction français en 1955. Mais le 27 mai 1921 marque l'instauration du Code de la route en France. Le débat sur la sécurité routière est lancé en 1903 suite à un tragique accident et en 1909 et créer une commission nationale pour élaborer le premier code de la route. Et la première question est celle du sens de circulation. Une proposition est d'abord faite pour une circulation à gauche, à l'anglaise. La commission cesse ses travaux durant la Première Guerre mondiale et reprend en 1919. Mais cette fois, le sens de circulation à gauche est rejeté. La règle est arrêtée définitivement par le décret du 27 mai 1921, instituant donc le premier code de la route. Plusieurs évolutions majeures sont intervenues depuis. Généralisation des limitations de vitesse en 60. 110, ceinture de sécurité obligatoire à l'avant et port du casque obligatoire à moto en 73. En 1985, instauration du contrôle technique et apparition du permis à points en 92. Enfin, en 95, le taux d'alcoolémie maximale est abaissé à 0,5 g d'alcool par litre de sang. La citation du jour est signée de Louis-Ferdinand Céline, né le 27 mai 1894 dans Voyage au bout de la nuit. Si les gens sont si méchants, c'est peut-être seulement parce qu'ils souffrent.

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1: Bonjour à tous. 13 départements toujours en vigilance orange canicule ce matin. Une grande partie de la façade atlantique est concernée, de la Manche à la Gironde. La vague de chaleur, elle ne faiblit pas. Ce mardi a été la journée la plus chaude jamais enregistrée pour un mois de mai. Localement, plusieurs records de température maximale ont été battus avec près de 32 degrés à Saint-Brieuc ou encore 33 à Besançon. Elle pourrait atteindre localement 38 degrés, voire 39 degrés dans les prochains jours. Et puis, autre conséquence de cette forte chaleur, un épisode de pollution à l'ozone est annoncé dans plusieurs régions, notamment en Île-de-France. Dans le reste de l'actualité, dernier jour pour le procès en appel du financement libyen de la campagne de Nicolas Sarkozy en 2007. Au programme aujourd'hui, les plaidoiries des avocats de l'ancien chef de l'État. On rappelle que le parquet général a requis 7 ans de prison à l'encontre de l'ex-président pour association de malfaiteurs, corruption et financement illégal. Le président de la cour d'appel rendra son arrêt le 30 novembre. On n'en sait plus après la mort de cet enfant âgé de 11 ans à Rennes. Le garçon qui a été retrouvé dimanche sans vie avec une serviette mouillée autour du cou. Les deux adolescents suspectés du meurtre ont indiqué avoir agi pour du matériel de pêche. Ils ont expliqué avoir voulu se venger. La proposition de loi pour lutter contre les violences en milieu scolaire, le texte a été adopté en commission hier à l'Assemblée nationale. Il a été rédigé dans le sillage de l'enquête parlementaire ouverte après le scandale de l'établissement Bétarame. Un texte qui allonge notamment le délai de prescription de délits de non-dénonciation de faits de violence sur un mineur. Il sera examiné le 1er juin en séance plénière. De nouvelles frappes meurtrières au Liban. 31 personnes ont été tuées hier dans le sud du pays par des attaques israéliennes. Un bilan présenté par les autorités libanaises. En parallèle, l'armée israélienne a ordonné ce mardi soir un cinquième ordre d'évacuation en 2 heures. Et puis on termine en football et le choc s'est transformé en grand verrou. 0-0 entre Saint-Etienne et Nice hier. C'était en barrage aller à Ligue 1, Ligue 2. Le match retour, ce sera vendredi à l'Alliance Riviera. Excellent début de journée à tous.

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1: S'il est bien un album qui appartient à l'histoire, c'est Thriller de Michael Jackson. Un album qui restera jamais gravé dans la mémoire collective, puisqu'à ce jour, Thriller reste le 33 tours le plus vendu de tous les temps. Avec un peu plus de 60 millions de copies pressées depuis sa sortie, le 1er décembre 1982. 7 des 9 titres parus sur l'album atteindront d'ailleurs le top 10 des charts américains et Thriller restera en tête du classement LP pendant 37 semaines consécutives aux États-Unis. Du jamais vu. Du jamais vu aussi, le 45 tours Thriller dont le clip de 18 minutes allait révolutionner l'histoire de la vidéo. Réalisé par John Landis, qui eut, paraît-il, l'accord de Michael Jackson en pleine nuit à 2h du matin, ce clip demandera à l'époque des moyens considérables. 3 mois de préparation, des heures de maquillage pour Bambi et ses 30 danseurs habillés par les rebuts de l'armée du salut. Tourné sur Pacific Avenue à Los Angeles, où Michael Jackson et ses acolytes exécutèrent ce ballet macabre, Thriller est aussi le clip le plus cher de la décennie 80, puisque la note totale franchira les 500 000 euros.

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0: Les postes à pourvoir chez Génie Intérim. On recherche un technicien de maintenance à Viche pour un contrat en CDI. Travaille en 2x8 et ou 2 journées. Vos missions, veiller au maintien en condition opérationnelle des équipements de production. Respecter les règles d'intervention et de sécurité, EPI, consignes, procédures internes. Effectuer les contrôles de suivi machine et renseigner avec précision les documents de maintenance. Apporter un soutien permanent aux équipes de production et intervenir rapidement en cas de dérive ou d'arrêt de ligne. Appliquer et suivre le plan de maintenance préventive et être force de proposition pour l'améliorer. Vous respecterez les règles d'hygiène et d'environnement agroalimentaire. On recherche un conducteur de machine à Viche pour un contrat intérimaire en horaire 2x8 et 3x8, semaine de 4 jours de travail. En tant que conducteur de machine, vous serez responsable de la gestion et du bon fonctionnement des équipements de production, tout en garantissant la conformité des produits et le respect des normes de sécurité. Vos missions principales ? Assurer la conduite, le réglage et la surveillance des machines. Effectuer les opérations de maintenance préventive et corrective. Contrôler la qualité des produits fabriqués. Veillez au respect des procédures de sécurité et d'hygiène et participez à l'optimisation des processus de production et à la réduction des temps d'arrêt. Et enfin, on recherche un cariste à Urmat pour un contrat intérimaire. Horaire 2x8, certains samedis matins seront travaillés en période de forte activité, 10 au maximum entre mars et octobre. Côté avantages, prime de productivité, d'assiduité, indemnité de transport, panier repas et 13e mois. Vos missions principales, chargement et déchargement des camions frontal et latéral, gestion des bacs de traitement, rangement des stocks, diverses manutentions, utilisation du CACES 3 et 5. Attention, pour ce poste, il y aura de la poussière de bois, du bruit, le port de charge et du travail en extérieur. 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
1: Allez, on prépare son cerveau dans quelques instants. On joue avec les mots sur RCB.

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1: Goethe Maurier Bissam. Bonne journée. Bonjour tout le monde.
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1: Le sujet du jour est le sport. Quand on parle de chien de traîneau aventurier, il s'agit du ski hors piste. Il y a des gens qui pratiquent le tir pour la détente. Les quarts de finale mènent parfois au terminus. Chaque année, les participants au Tour de France s'attendent à un recyclage. Dans une course de relais, un électricien a plus de chances de faire des étincelles. Au basket, quand la SIG fait un tabac, il ne faut pas que la SIG arrête. Le ski de fond aide à garnir la forme. Une équipe de volley dise de retrouver. Squash ist eine Sauna, in der man viel rennen muss.
2: Le squash est un sauna dans lequel on doit beaucoup courir. Une citation de Henry Kissinger. Aujourd'hui, 27 mai, bonne fête aux Augustins. C'est aussi la Sainte Hildebert, patron des fabricants de boussoles. Et à la Sainte-Hildebert est mort tout arbre qui n'est pas vert. C'est ce qui se dit en Picardie.
1: Guterdain, là. Bonne journée et nat fou.
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2: Un immense soulagement pour les parents d'Elio. Le rappel à la mobilisation a permis de trouver un donneur compatible pour le petit garçon. C'est sur les réseaux sociaux que la famille a annoncé la bonne nouvelle. Le garçon de 4 ans et demi atteint d'un cancer du sang va pouvoir bénéficier d'une greffe de moelle osseuse, une étape essentielle à sa guérison, même si le chemin va être encore long et éprouvant. C'était également sur les réseaux sociaux que le couple avait lancé une bouteille à la mer au mois de mars. Atteint d'une rare leucémie, le petit garçon nécessitait une greffe d'urgence, mais il n'y avait qu'une chance sur 1 million de trouver un donneur compatible à 100%, ce qui permet une greffe bien moins risquée avec une compatibilité de 80 ou 90%. L'appel avait largement ému, relayé notamment par le judoka Teddy Riner et le président de la République. Et les Français ont été au rendez-vous. L'Agence de la biomédecine a enregistré 70 000 demandes d'inscription sur les listes de donneurs, trois fois plus que ce qu'elle atteint normalement sur un an. Dans leur message de remerciement, les parents d'Elio appellent à ne pas faire retomber cet élan de solidarité, précisant que de nombreux malades sont encore dans l'attente d'un donneur compatible. Pour pouvoir donner sa moelle en France, il faut être préalablement inscrit sur un registre et avoir entre 18 et 35 ans. Les hommes de moins de 25 ans sont particulièrement recherchés en raison de la qualité de leur moelle. Après l'inscription sur le registre, les donneurs sont contactés en moyenne dans les 4 ans. Ce type de don sauve chaque année plus de 2000 personnes atteintes de maladies du sang.
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0: Tu pousses le bouchon un peu trop loin, Maurice.
1: Qui a encore copié qui?
2: C'est le plus grand des voleurs.
1: On dit que le morceau Miami Vice de Maître Gims est un plagiat d'un morceau des années 80, Self Control de Raf. Ça, c'est Gims.
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1: Et ça, c'est Raf. Eh bien non, fin du débat, il n'y a pas de plagiat. Gims a bien crédité les compositeurs de cette chanson sur sa propre chanson et ces derniers touchent donc des royalties à chaque fois que le morceau de Gims est vendu ou diffusé en radio. Ça va, c'est cool.

Bonjour à tous. La vague de chaleur ne faiblit pas. 13 départements sont toujours en vigilance orange canicule ce matin. Une grande partie de la façade atlantique est concernée, de la Manche à la Gironde. Et aujourd'hui, le thermomètre va grimper. Météo France annonce 37 degrés à Bordeaux, 36 degrés à Rennes ou encore 35 degrés à Lyon. Une pollution à l'ozone est également annoncée dans plusieurs régions, notamment en Île-de-France.

d'Île-de-France. La qualité de l'air est encore mauvaise sur toute la zone francilienne. La préfecture a donc mis en place des mesures de réduction de la vitesse. Dans le reste de l'actualité, c'est à partir d'aujourd'hui que vous pouvez réclamer votre aide grand rouleur. Le formulaire est disponible sur l'espace personnel du site impots.gouv.fr. Une aide proposée par le gouvernement pour faire face à la hausse des prix des carburants. D'abord fixée à 50 euros, elle a été doublée. Cela représente 20 centimes de ristourne pour une consommation moyenne de carburant sur 6 mois. Il faut faire au moins 8000 km à l'année entre son domicile et son travail pour en profiter. Une aide mise en place dans le contexte de la guerre au Moyen-Orient. Donald Trump rassemble d'ailleurs son gouvernement aujourd'hui. Une réunion qui, selon le New York Post, doit être consacrée à l'Iran. L'ancien anesthésiste Frédéric Péchy a déposé une nouvelle demande de remise en liberté. On le rappelle, il a été condamné à la réclusion criminelle à perpétuité fin 2025 par la cour d'assises du Doubs. Il a fait appel. Frédéric Péchy est accusé de 30 empoisonnements, dont 12 mortels commis sur des patients dans deux cliniques de Besançon. Sa requête sera examinée le 16 juin. Ses deux premières demandes ont déjà été refusées. Les librairies Furie du Nord en difficulté. Elles ont demandé leur placement en redressement judiciaire. En cause, une baisse des ventes de 15% enregistrée depuis 2021. La procédure devrait débuter dès lundi. Le groupe emploie 600 personnes. Et puis en tennis, c'était le scénario redouté. Un an après sa formidable épopée à Roland-Garros, Loïs Boisson est finalement éliminée dès le premier tour du tournoi en 2-7 par la Russe Anna Kalinskaya. Handicapée par son manque de rythme après des mois de blessures, elle sortira du top 100 après Roland-Garros. Excellent début de matinée à tous.

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1: Bienvenue sur nos ondes. Aujourd'hui, on va parler de colocation, mais oubliez tout de suite la vaisselle qui traîne ou les tours de ménage. On va parler de colocation où tout explose. Si vous traînez du côté de Molsheim, vous avez forcément entendu parler de la troupe alsacienne. Ils cartonnent en ce moment avec une pièce au titre qui en dit long. Amour, coloc et lui. C'est loufoque, c'est imprévisible. Pour nous raconter les coulisses de ce joyeux bazar, nous recevons l'auteur et interprète du fameux lui, Lionel Hoff. Bonjour Lionel.
2: Bonjour Pierre.
1: Alors Lionel, on dit souvent que les meilleures idées naissent autour d'une table entre amis. Pour vous, c'est apparemment lors d'une séance d'improvisation que le déclic a eu lieu. Comment on passe d'un délire entre potes à une pièce structurée qui remplit des salles comme celle de Grisbar?
2: Eh bien écoutez, c'était une petite écriture que j'avais déjà commencé il y a quelques années. Et puis oui, effectivement, j'ai proposé ça à des amis pour qu'elles fassent une petite impro dessus parce que j'étais bloqué pour la suite. Et puis cette petite improvisation m'a donné énormément d'idées pour la suite et Amour, coloc et lui est né à peu près 2-3 mois.
1: Le pitch semble presque trop calme au début. On a Lola, son frère, Enzo et la petite nouvelle, Lucie. L'ambiance est zen jusqu'à ce que votre personnage Kevin, alias Keke, débarque sans nous spoiler la fin. Quel est le super pouvoir de ce Keke pour réussir à faire voler en éclats tous les non-dits de la maison?
2: Alors oui, effectivement, Keke ou Kevin a un super pouvoir, c'est de faire rire, puisqu'il a une particularité de la région. Mais il faut dire aussi que tous les personnages ont un super pouvoir, le rire.
1: Alors vous insistez beaucoup sur le fait que cette pièce est un travail de groupe. On imagine que sur scène avec Léonard, Noémie et Georgia, l'énergie doit être assez contagieuse. Est-ce qu'il y a une part de cette improvisation d'origine qui survit encore chaque soir de représentation?
2: Alors on a retravailler certaines scènes, effectivement. C'est plus le même travail qu'au début, mais on arrive toujours encore à se faire rire nous-mêmes. Et du moment que nous, on arrive à rire, je pense que plein d'autres arriveront à rire avec nous.
1: Alors, on parle de comédie loufoque, mais le public semble aussi très attaché aux personnages, entre les intrigues et les rebondissements qui durent une heure. Quel est, selon vous, l'ingrédient secret de la troupe alsacienne qui fait que les spectateurs ressortent avec un sourire jusqu'aux oreilles?
2: C'est tout simplement, je pense, l'authenticité. De chacun d'apporter quelque chose de spécifique à son personnage, puisque ils ont développé chacun leur personnage. Après, ils ont eu plus ou moins une écriture qui était adaptée, mais c'est vrai que derrière, le travail personnel de chaque personnage est important. Donc ils s'amusent dans leur personnage et c'est ce qui fait rire et ce qui emmène tout le public avec nous.
1: En tout cas, le succès est au rendez-vous et les applaudissements nourris à chaque sortie de scène le prouvent. Et si on veut venir voir cette explosion de ce et découvrir qui est vraiment ce Keke. On fait comment pour suivre vos prochaines dates?
2: Alors tout simplement sur les réseaux sociaux, Facebook et Instagram sous le nom de Alsacienne, ou alors vous pouvez tout simplement taper Alsacienne, Alsa comme la levure chimique, et la scène comme la scène de théâtre sur Google, et vous tomberez directement sur notre site vitrine, le Linktree d'Alsacienne, où vous pouvez accéder à nos réservations et toutes nos actualités.
1: Quelle est la prochaine date?
2: La prochaine date est donc le 30 mai à 20h dans la salle des fêtes de

0: Malta, qui est donc à côté de Dütlenheim, entre Dütlenheim et Molsheim. Et nous avons déjà une date le 21 novembre au château des Rohans à Mutzig.
1: Eh bien, on note bien ces rendez-vous. Si vous avez besoin d'une bonne dose de rire, ne ratez pas l'amour colloque et lui. Bravo à toute l'équipe d'Alsacienne pour ce vent de fraîcheur sur les planches alsaciennes. Merci Lionel.
0: Merci beaucoup Pierre.
1: Quant à nous, eh bien, chers auditeurs, restez avec nous. La suite de vos programmes arrive dans un instant. Et n'oubliez pas, méfiez-vous des colloques trop tranquilles.

0: Guten Morgen, Wissam. Bonne journée. Bonjour tout le monde.
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0: Le sujet du jour est le sport. Quand on parle de chien de traîneau aventurier, il s'agit du ski hors piste. Il y a des gens qui pratiquent le tir pour la détente. L'écart de finale mène parfois au terminus. Chaque année, les participants au Tour de France s'attendent à un recyclage. Dans une course de relais, un électricien a plus de chances de faire des étincelles. Au basket, quand la SIG fait un tabac, il ne faut pas que la SIG arrête. Le ski de fond aide à garnir la forme. Une équipe de volley dise de retrouver. Squash ist eine Sauna, in der man viel rennen muss.
1: Le squash est un sauna dans lequel on doit beaucoup courir. Une citation de Henry Kissinger. Aujourd'hui, 27 mai, bonne fête aux Augustins. C'est aussi la Sainte Hildebert, patron des fabricants de boussoles. Et à la Sainte Hildebert est mort tout arbre qui n'est pas vert. C'est ce qui se dit en Picardie.
0: Guterdein, là. Bonne journée et nat fou.
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0: 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On recherche un technicien de maintenance à Vich pour un contrat en CDI. 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Vos missions, veiller au maintien en condition opérationnelle des équipements de production. 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Apporter un soutien permanent aux équipes de production et intervenir rapidement en cas de dérive ou d'arrêt de ligne. 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Vous respecterez les règles d'hygiène et d'environnement agroalimentaire. On recherche un conducteur de machine à Vich pour un contrat intérimaire, en horaire 2x8 et 3x8, semaine de 4 jours de travail. En tant que conducteur de machine, vous serez responsable de la gestion et du bon fonctionnement des équipements de production, tout en garantissant la conformité des produits et le respect des normes de sécurité. 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Effectuer les opérations de maintenance préventive et corrective. 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Veillez au respect des procédures de sécurité et d'hygiène et participez à l'optimisation des processus de production et à la réduction des temps d'arrêt. Et enfin, on recherche un cariste à Urmat pour un contrat intérimaire. 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Côté avantages, prime de productivité, d'assiduité, indemnité de transport, panier repas et 13e mois. 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
1: Il est 9h.
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3: Bonjour à tous, bienvenue sur votre radio locale. Vous êtes en compagnie de Tamara pour cette matinale. Nous sommes le mercredi 27 mai, c'est la Saint-Augustin aujourd'hui. Et c'est une journée mondiale, celle du jeu. L'objectif de cette journée est de faire reconnaître l'activité ludique comme un outil d'apprentissage et de transmission du savoir, une expression d'échange culturel entre les peuples et les générations, une occupation de loisirs et enfin et surtout une source de plaisir. L'anniversaire du jour, c'est celui de Alain Souchon, auteur, compositeur, interprète et acteur franco-suisse, né un 27 mai 1944 à Casablanca au Maroc. Figure majeure de la chanson française depuis les années 70, sa carrière est notamment marquée par sa collaboration avec Laurent Voulzy, entamée en 74. Il a vendu plus de 10 millions d'albums avec 10 trophées gagnés depuis 86. Il est l'un des artistes les plus récompensés aux victoires de la musique. On démarre donc avec Alain Souchon, on s'écoute Full Sentimental, suivi de J'ai 10 ans, et je vous retrouve pour l'info locale. Très bonne écoute sur RCB.

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1: Bienvenue à tous ceux qui prennent l'antenne d'RCB. On se retrouve pour l'info locale. On démarre avec la journée de marché. Tous les mercredis, on vous donne rendez-vous dans la Grand Rue jusqu'à midi à Schirmeck. Une inforoute entre Dorlisheim et Heiligenberg jusqu'à ce samedi 6 juin. C'est le renouvellement des enrobés dans les deux sens de circulation. La circulation est donc interdite de nuit entre 19h30 et 6h. Les déviations ont été mises en place. Aujourd'hui, à 10h, on vous donne rendez-vous à la médiathèque de Schirmeck pour les petits créatifs avec l'APMI. C'est pour les enfants de 1 à 6 ans. On poursuit les activités au hall des sports rue des Mésanges. À Schirmeck, c'est l'entraînement de basket, comme chaque mercredi de 15h à 16h30. Et c'est l'ouverture de Emmaüs Mundo, Vallée de la Bruche. La recyclerie de Russe vous attend de 10h à 18h, tous les mercredis et également tous les samedis. Je termine avec les horaires des maisons France Service. Aujourd'hui à Schirmeck, de 8h30 à midi et de 14h à 16h30. Du côté de Salles, jusqu'à 13h et de 13h30 à 16h. Voilà pour l'info locale. On s'écoute Placebo, Try Better Next Time. Il y aura Christophe Willem, Lady Gaga, Charlie Puth ou encore Art Mango. Une petite page de pub. Je vous retrouve à 9h30 pour la météo du jour sur RCB.

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0: Après Trio et le titre Serre-moi, on se retrouve pour notre météo du jour. Et pour ce mercredi, c'est une nouvelle journée de plein soleil. La vague de chaleur se prolonge, les températures seront toujours très élevées pour une fin mai, dépassant largement les 30 à 32 degrés. Il faudra attendre dimanche pour voir les choses changer. Donc effectivement, jeudi, vendredi et samedi, on atteint toujours les 33 degrés en journée. Dimanche, entre soleil et quelques gouttes de pluie avec une chute des températures jusqu'à 22 degrés. Tout de suite, votre horoscope, ce sera suivi de All & Oates avec Man Eater, une nouveauté de Robin Léon avec Mona Lisa. D'ailleurs, eh bien, sur le site de la radio, vous pouvez réserver vos billets dès à présent pour le concert du 7 novembre qui aura lieu au Dôme de Moutique. Je vous souhaite une très belle matinée. À 10h, c'est le flash d'information. On se retrouve à 10h30 pour l'activité associative dans la vallée de la Bruche.
1: Horoscope. Bélier, vous devez vous projeter dans l'avenir avec optimisme et surtout ne pas céder à la provocation.
2: Taureau, mettez-vous en dehors des conflits, vous éviterez ainsi bien des problèmes relationnels.
3: Gémeaux, harmonisez votre hygiène de vie. Vous manquez de régularité, aussi bien dans vos heures de sommeil que dans vos repas.
4: Cancer, vous aurez envie de vous perfectionner dans votre travail aujourd'hui.
5: Lion, Vénus met son grain de douceur dans votre vie. Vous appréciez à juste titre son intervention céleste qui vous plonge dans un état de béatitude.
6: Vierge, votre histoire d'amour est au centre de vos préoccupations. Vous ronronnez de bonheur en compagnie de votre moitié.
7: Balance, perfectionnez-vous, informez-vous sur les dernières nouveautés concernant votre secteur d'activité.
8: Scorpion, vous devez vous tenir au courant pour être toujours au fait de l'actualité.
9: Sagittaire, faites du sport, vous vivez d'une façon trop sédentaire.
10: Capricorne, penchez-vous sur vos comptes aujourd'hui et vérifiez vos relevés bancaires.
11: Verseau, un coup de foudre se profile à l'horizon de vos amours.
12: Ouvrez l'œil et le bon.
13: Poisson, vous ne pouvez pas résister à la tentation.
14: C'est plus fort que vous, vous succombez facilement au charme de celui ou celle que vous rencontrez.

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Bonjour à tous. Les températures sont déjà élevées ce matin. Une vague de chaleur exceptionnelle pour un mois de mai frappe la France depuis plusieurs jours. Il faisait déjà 8h29 degrés à Nice, plus de 25 à La Rochelle. Météo France prévoit pour cet après-midi 37 degrés à Bordeaux, 36 à Rennes. Déjà hier, plus de 400 records mensuels de chaleur ont été battus ou égalés, notamment en Bretagne. On rappelle que 13 départements de la façade atlantique sont en vigilance orange canicule. Une pollution à l'ozone est également annoncée dans plusieurs régions, notamment en Île-de-France. La qualité de l'air est encore mauvaise sur toute la zone francilienne. La préfecture a donc mis en place des mesures de réduction de la vitesse. Dans le reste de l'actualité, le guichet de demande de l'aide grand rouleur est accessible à partir d'aujourd'hui. Le formulaire est disponible sur l'espace personnel du site impots.gouv.fr. Une aide proposée par le gouvernement pour faire face à la hausse des prix des carburants. D'abord fixée à 50 euros, elle a été doublée. Il faut faire au moins 8000 km à l'année entre son domicile et son travail pour en profiter. Et dans le contexte de la guerre au Moyen-Orient, Roland Lescure se veut confiant pour cet été. Selon le ministre de l'économie sur BFM TV, il n'y aura pas de pénurie de carburant pendant les vacances estivales. Le ministre qui appelle les Français à partir en congé. Un projet de loi sur la protection de l'enfance est présenté aujourd'hui en Conseil des ministres. L'objectif, répondre à la crise de l'aide sociale à l'enfance. Le texte prévoit notamment des contrôles systématiques des antécédents pour tous ceux qui encadrent des enfants. Il devrait être présenté au Parlement dès cet été. Une nouvelle fusillade à Grenoble, elle a éclaté hier soir dans le quartier sensible Mistral, devant le local du club de foot Mistral FC. Une personne est morte et 3 autres ont été blessés. On ignore pour l'instant les causes exactes de ces coups de feu. Et puis on termine avec un mot de sport du tennis. C'est le début aujourd'hui du deuxième tour de Roland-Garros. À suivre chez les hommes, un duel franco-français entre Hugo Humbert et Quentin Alice. Le choc également entre Valentin Royer et le Serbe Novak Djokovic, triple vainqueur du tournoi. À noter que du côté des femmes, il n'y a pas de Françaises en lice aujourd'hui. Excellente matinée à tous.

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1: Les répétitions difficiles d'un opéra perturbé par des accusations d'agression sexuelle dans l'objet du délit en salle aujourd'hui. Agnès Jaoui a fait son grand retour à Cannes avec cette comédie très piquante sur notre époque. Elle réalise et incarne l'une des comédiennes de cette troupe d'opéra qui monte les noces de Figaro. Mais entre des acteurs plutôt anciens, une metteuse en scène débutante et une mise en place technique difficile, rien ne se passe comme prévu.
2: Tu avais fait tes premières noces avec moi il y a 30 ans.
3: 30 ans déjà, oh mon Dieu.
4: Enfin, vraiment toute nouvelle aventure pour moi parce que c'est ma première mise en scène.
5: Stop là, stop, stop.
6: Arrête de hurler, Cora.
4: C'est juste pour qu'on voit la sororité de la scène.
2: Elle n'y connaît rien. C'est le principe, à peine des gens connus qui n'y connaissent rien.
1: Mais ces répétitions déjà pas évidentes vont basculer dans l'impossible au moment où l'une des jeunes actrices accuse l'un des acteurs d'agression sexuelle.
7: Je me stresse, j'aime pas quand même une touche.
8: C'est-à-dire ?
7: Non, rien.
8: Mais si, vas-y, dis.
9: Ça m'étonne pas de lui.
10: Mirabel veut inscrire dans la mise en scène une image forte du patriarcat.
11: Donc il en faut deux en plus.
12: Et deux quoi ?
13: Deux bites ! Elle veut plus de bites !
11: Non mais on peut pas continuer comme ça, faut qu'il soit remplacé, c'est tout.
14: Le vieux monde est mort, il faut s'y faire, voilà.
1: Et avec son écriture toujours aussi incisive, Agnès Jaoui livre son regard sur le phénomène MeToo dans le cinéma, regard parfois premier degré, parfois plein de dérision, le tout accentué par un décalage des générations et des pics également sur les égos des acteurs. Et c'est toute la réussite du film, une vision critique et très construite de l'époque, mais avec beaucoup de légèreté et d'humour. Daniel Auteuil et Aïe Aïdara sont à l'affiche de l'objet du délit à découvrir au cinéma.

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1: Et on se retrouve pour les manifestations à venir dans la vallée. Et il y a quelqu'un qui sonne à la porte, alors on remet ça dans quelques minutes. Désolé, je vous retrouve dans quelques instants. On s'écoute les Maroon 5 en attendant.

C'est sans manquer le 4e Festival des Harmonies à Niederaslar le 6 juin dès 15h30. Venez sur la place de l'église pour vivre un grand moment musical en plein air au cœur de Nieder. Pour cette 4e édition, plusieurs harmonies sont venues de toute la région et vont se succéder tout au long de l'après-midi. Un événement convivial, festif, ouvert à tous et qui réunira les musiciens autour d'un final spectaculaire avec Seven Blesh Army. L'entrée est libre, buvette et restauration sur place. On s'en va du côté de Plaine, rendez-vous à la salle polyvalente pour une soirée summer party le samedi 6 juin de 19h à 3h. Il y aura bar et tarte flambée. L'entrée est à 10€ avec une boisson offerte. Au platine, ce sera DJ Nono Limit et DJ Ben S, sons variés des années 70 à aujourd'hui. L'ambiance sera playa. La MJC de Baramba, en partenariat avec les communes de Baramba, Schirmeck, Wackenbach, Labrock et Wisch, ouvre ses portes pour un été mémorable. L'accueil se fera du 6 juillet au 7 août pour les jeunes de 6 à 16 ans. Un programme de folie attend vos enfants, des sorties piscine, des grands jeux, des mini-camps, des sorties extérieures originales et des initiations sportives variées. Pour vous inscrire pour cette ALSH, rendez-vous le samedi 6 juin de 9h à 14h et le samedi 13 juin de 9h à 14h également, directement à la Maison des Loisirs à Baramba. L'Orchestre Philharmonique de Molsheim vous propose son concert à la salle des fêtes de Mühlbach-sur-Bruche le samedi 6 juin à 20h30. Il y aura un plateau au profit de la restauration de l'orgue, l'entrée est libre. Et le Château des Livres fait son retour, c'est le 3e Festival du Livre à Mutzig les 6 et 7 juin. On vous donne rendez-vous au Château des Rohans de 10h à 18h. 25 auteurs seront en dédicace, il y aura aussi des animations, des conférences, une dictée, buvette et food truck, il y aura aussi une expo. Et surtout, ne manquez pas l'émission Parole en direct, RCB sera sur place, ce sera animé par Bertrand Fillard le samedi à midi. L'Amicale des sapeurs-pompiers de Grésvillers organise le traditionnel marché aux puces et artisanal le dimanche 7 juin de 8h à 18h sur le parking de la salle des fêtes de Grésvillers. Il y aura buvette et restauration sur place. Les médiathèques de la Vallée vous proposent le premier festival du livre qui se déroulera à la salle polyvalente de Labrock le dimanche 7 juin de 10h à 18h. Il y aura des auteurs, des exposants, food trucks, des spectacles, des expositions et des animations. N'hésitez pas à suivre leur page Facebook Festival du Livre Vallée de la Bruche. Je termine avec le samedi 13 juin, une soirée musicale conviviale et solidaire à 20h30 à la salle des fêtes de Schirmeck. C'est la chorale et la fanfare de Schirmeck qui ont le plaisir de vous inviter à cette représentation. Ce sera le premier concert profane interprété par les deux ensembles réunis. L'entrée est libre avec un panier au profit de la maladie de Charcot. Une petite restauration sera proposée à l'entracte avec knack, boisson ou pâtisserie. Venez nombreux soutenir cette belle cause dans une ambiance chaleureuse, solidaire et musicale, au programme des chants de différents styles a cappella par la chorale, des morceaux joués par la fanfare et également des morceaux joués en toute complicité par les deux ensembles. Voilà pour les prochaines manifestations. Si vous avez besoin d'un renseignement, on vous donne rendez-vous sur radio-rcb.fr dans l'onglet événements. Je vous souhaite une très belle journée sur RCB. On reprend avec Marie-Flore Toudy, Maria Carré, Céphas, Tina Turner. À 11h, c'est votre flash d'information. Très bonne écoute sur RCB.

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1: Bonjour à tous. La journée s'annonce encore très chaude aujourd'hui sur le pays. Météo France annonce des températures allant jusqu'à 37 degrés à Bordeaux, 36 degrés à Rennes ou encore 35 degrés à Lyon. 13 départements sont toujours en vigilance orange canicule ce matin. Une grande partie de la façade atlantique est concernée, de la Manche à la Gironde. Une pollution à l'ozone est également annoncée dans plusieurs régions, notamment en Île-de-France. La qualité de l'air est encore mauvaise sur toute la zone francilienne. La préfecture a donc mis en place des mesures de réduction de la vitesse. Dans le reste de l'actualité, c'est à partir d'aujourd'hui que vous pouvez réclamer votre aide grand rouleur. Le formulaire est disponible sur l'espace personnel du site impots.gouv.fr. Une aide proposée par le gouvernement pour faire face à la hausse des prix des carburants. D'abord fixée à 50 euros, elle a été doublée à 100. Il faut faire au moins 8000 km par an entre son domicile et son travail pour en profiter. Une aide mise en place dans le contexte de la guerre au Moyen-Orient. Et d'ailleurs, les gardiens de la révolution iranien estiment peu probable une reprise de la guerre. Hier, l'Iran a pourtant accusé les États-Unis d'avoir violé le fragile cessez-le-feu après des frappes dans le sud du pays. Téhéran qui a menacé de représailles. C'est l'heure des plaidoiries au procès en appel du financement libyen de la campagne de Nicolas Sarkozy en 2007. Ses avocats vont demander sa relaxe pour ce dernier jour d'audience. On rappelle que le parquet général lui a requis 7 ans de prison à l'encontre de l'ex-président. La décision est attendue le 30 novembre. Une fusillade à Nantes sur fond de narcotrafic. Un jeune homme a été tué par balle hier soir. C'est la troisième victime dans des violences liées au trafic de stupéfiants dans la ville depuis le mois d'avril. Déjà mi-mai, Laurent Nunez avait annoncé le déploiement de policiers supplémentaires à Nantes. Et puis, Toulouse est la meilleure ville étudiante pour la deuxième année consécutive. C'est le résultat du classement annuel dévoilé aujourd'hui par l'étudiant. Le média met en avant les efforts de la ville en matière d'emploi, de transport et de culture et salue ses initiatives locales. Rennes arrive en deuxième position, Montpellier troisième, Paris est 19e, pénalisé par le coût du logement. Excellente fin de matinée.

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Aujourd'hui, nous allons voir la recette d'une poêlée d'asperges vertes et copa. Pour cela, il vous faudra une botte d'asperges vertes fines, 80 g de copa tranchée finement, un morceau de parmesan, de l'huile d'olive et du vinaigre balsamique. Tout d'abord, coupez les asperges vertes crues en tronçons de 2 cm environ et mettre les pointes à part. Dans une poêle chaude, faire revenir à feu vif les tronçons d'asperges dans un peu d'huile d'olive. Au bout de 5 minutes, ajoutez la copa taillée en lanières et les pointes des asperges. Continuez la cuisson 5 à 10 minutes, les asperges doivent rester croquantes. Déglacez au vinaigre balsamique et répartir dans les assiettes. Parsemez chaque portion de copeaux de parmesan et servir aussitôt. Je vous rappelle les ingrédients, il vous faudra une botte d'asperges vertes fines, 80 g de copa tranchée finement, un morceau de parmesan, de l'huile d'olive et du vinaigre balsamique.

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1: Bonjour à toutes et à tous, je vous retrouve pour cette sélection d'idées sorties qu'on va tout de suite commencer du côté de Foudé pour un concert qui vous est proposé ce samedi à 20h30 et dimanche à 15h30 à la Maison du Temps Libre. La fanfare de Foudé vous donne rendez-vous pour un moment placé sous le signe de la convivialité et de la bonne humeur. Venez partager un instant musical festif avec les musiciens de la fanfare qui vous feront vibrer au rythme de leurs morceaux dans une ambiance chaleureuse et familiale. Et l'entrée est libre avec un plateau. À Wildersbach, ensuite, je vous emmène pour un apéro et des jeux en extérieur. Ce sera tous les derniers dimanches du mois jusqu'au 27 septembre, de 10h à midi au château. Venez partager un moment convivial et divertissez-vous au grand air avec différents jeux, comme le jeu de quilles traditionnel, la pétanque, le molki, mais encore bien d'autres. C'est gratuit et pour plus de renseignements auprès de la MJC, vous pouvez appeler le 07 88 81 74 43. À Schirmeck, je vous parle ensuite d'une balade de printemps en forêt organisée ce samedi à partir de 10h30 au départ de la salle des fêtes. L'association Le Repère vous donne rendez-vous pour une matinée conviviale. Une balade en forêt rythmée par 3 points de restauration tout au long du parcours en partenariat avec la CJM Bruche. Le tarif plein est de 20€ et de 12€ pour les moins de 12 ans. Et attention, il faut vous inscrire. On parle ensuite des Foulées du Loup à Markelsheim. Ce sera le samedi 13 juin à 18h30 au complexe sportif. Vous avez rendez-vous pour une nouvelle édition pour soutenir la recherche contre le diabète. Les parcours de 5, 7 ou 10 km de course seront les mêmes avec un départ prévu à 18h30 sans chronométrage. Vous pouvez d'ores et déjà vous inscrire pour cette nouvelle édition sur le site lesportif.com ou en mairie de Markelsheim. Et on termine cette sélection d'idées sorties à Célesta avec un concert proposé ce samedi à 20h à l'église Sainte-Foy. Découvrez un concert exceptionnel autour de la jazzmasse de Joseph Master. Cette œuvre écrite en 1964 pour l'Ordinarium Missae sera interprétée par un ensemble de choristes et de musiciens franco-allemands. Arrangée pour chœur et petite formation jazz, cette messe originale mêle spiritualité et rythme jazz dans une ambiance unique et l'entrée est libre avec un plateau. C'est tout pour cette sélection d'idées sorties. C'est tout de suite le retour de la musique sur votre radio. Passez une très belle journée.

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1: Il ne faut pas faire pipi sur son ombre. Texte de Jean-Pierre Kerlock et illustration de Fabrice Turier, édition Milan. Valentin est un petit garçon comme les autres, sauf qu'il a une ombre très spéciale. Elle le suit partout, saute quand il saute, court quand il court. Ils sont inséparables comme deux meilleurs amis. Un jour, sans faire attention, Valentin fait pipi sur son ombre. Et là, catastrophe, son ombre se fâche. Elle ne veut plus lui obéir, elle fait n'importe quoi. Elle devient capricieuse, rebelle, incontrôlable. Elle ne suit plus Valentin. Elle fait des grimaces, elle le copie à l'envers. Elle lui fait peur. Et Valentin ne sait plus comment s'en débarrasser. Il décide de reprendre les choses en main. Après tout, une ombre, ce n'est qu'une ombre, non ? Puisque son ombre l'a effrayé, il va lui rendre l'appareil. Il fait semblant de devenir terrifiant, de se transformer en monstre, en loup, en crocodile. Il mime des gestes effrayants, des grimaces, des rugissements. « Je suis plus fort que toi, ombre. Tu vas voir ce que tu vas voir. » L'ombre prend peur et se recroqueville. Elle se cache et revient narguer Valentin. Valentin a peur. Il court, il crie, il se cache, mais l'ombre est toujours là. Heureusement, Valentin a une amie, Isa. Elle a une idée un peu bizarre. « Et si on échangeait nos ombres » propose-t-elle. Valentin accepte tout de suite. Il veut se débarrasser de son ombre folle. Et hop, Isa prend l'ombre de Valentin et Valentin prend celle d'Isa. Mais oh là là, l'ombre d'Isa est très différente. Elle fait des pirouettes, des pas de danse, elle se coiffe, elle fait la révérence. Au début, Valentin est content. L'ombre d'Isa est sage, elle ne fait pas de bêtises. Mais très vite, il y a un petit problème. Quand Valentin veut faire pipi debout comme d'habitude, son ombre, elle s'accroupit. Oh non, l'ombre d'Isa fait pipi comme une fille. Et tous les copains rigolent. Valentin devient tout rouge. Il ne sait plus où se mettre. Il ne se reconnaît plus. Ce n'est pas son ombre. Il se sent tout bizarre, il regrette. C'est là qu'il comprend que cette ombre n'est pas la sienne. Elle ne lui ressemble pas. Il ne peut pas continuer comme ça. Il comprend que son ombre, même capricieuse, fait partie de lui. Il ne peut pas juste la remplacer comme un vêtement. Isa, je crois que je veux récupérer mon ombre. Même si elle est un peu folle, c'est la mienne. Et il parle doucement à son ombre. « Je suis désolé, mon ombre. Je ne voulais pas te faire de mal. Tu veux bien revenir ?» Et l'ombre revient. Elle est encore un peu fâchée, mais elle accepte. Depuis ce jour, Valentin fait très attention. Il ne fait plus pipi n'importe où et surtout, il prend soin de son ombre. Ce retournement est à la fois drôle et rassurant pour les enfants. Il montre qu'on peut surmonter ses peurs en les affrontant avec créativité et courage et que même les bêtises peuvent se réparer. C'est un album jeunesse drôle et tendre avec des illustrations amusantes et un beau texte poétique et plein d'humour qui aborde avec beaucoup de fantaisie la relation d'un enfant à son imaginaire et à ses émotions. Les dessins de Fabrice Turier sont vifs, expressifs et pleins de mouvements, ce qui rend l'ombre très vivante. L'album joue sur les contrastes et les postures pour donner à l'ombre une personnalité propre. Venez découvrir cet album à la médiathèque de Labrocque.
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l'instant, c'était Dua Lipa avec Fever. On termine cette matinale avec Axel Bauer et son titre Cargo. Ce sera votre flash d'information à midi. 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À midi 30, ne manquez pas l'interview réalisée avec Lionel Hoff pour la comédie Amour, Colloque et lui. 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Ce soir, comme tous les mercredis, rendez-vous avec la British Connection, c'est l'émission 100% rock en compagnie de Philippe. Quant à moi, je vous souhaite encore une excellente journée sur nos ondes. On se retrouve après 14h pour les infos locales et l'activité associative dans la vallée. Très bonne écoute sur RCB.

Bonjour à tous. Une aide de 100 euros destinée à compenser la hausse des prix à la pompe pour près de 3 millions de travailleurs modestes. Les demandes pour obtenir l'indemnité carburant peuvent être effectuées depuis ce matin sur le site des impôts. Plusieurs conditions sont exigées pour pouvoir obtenir cette aide, comme avoir un revenu fiscal de référence inférieur ou égal à 16 880 euros au titre de l'année 2024, ou encore réaliser une distance d'au moins 15 km par trajet domicile-lieu de travail. Dans le même temps, Total Energy poursuit le plafonnement des carburants en juin. L'entreprise française renouvelle également son opération prix unique pour les week-ends de la fête des mères et de la fête des pères partout en France. 1,99 € le litre pour l'essence et 2,09 € pour le diesel. Des températures encore très chaudes ce matin sur une grande partie de l'Hexagone. Une grosse dizaine de départements de l'Ouest est encore en vigilance orange canicule, de la Gironde au Finistère en passant par la Vendée et la Mayenne. Hier, plus de 400 records mensuels de chaleur ont été battus ou égalés. Une baisse des températures est attendue ce week-end. Dernier jour du procès en appel de Nicolas Sarkozy, la défense de l'ancien président a fustigé le roman grotesque d'un financement libyen de la campagne de 2007. 7 ans de prison ont été requis contre Nicolas Sarkozy. La décision sera mise en délibéré. Elle est attendue le 30 novembre. Nouvelle soirée de violence à Grenoble, un mort et 3 blessés dans une fusillade dans le quartier Mistral. Les coups de feu ont été tirés depuis une voiture sur un groupe de jeunes qui regardaient un match de football. Véronique Sanson donne des nouvelles rassurantes. « Je vais mieux », promet la chanteuse de 77 ans qui a été hospitalisée d'urgence le week-end dernier. Elle souffrait d'une infection respiratoire aiguë et avait dû annuler un concert en Bretagne. Et puis en tennis, le début du deuxième tour à Roland-Garros, plusieurs Français sur les courts tout au long de la journée. On aura notamment le droit à une affiche 100% tricolore entre Hugo Humbert et Quentin Alice. Voilà pour l'actu, très bonne journée à tous.

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0: 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On recherche un technicien de maintenance à Vich pour un contrat en CDI. Travaille en 2x8 et ou 2 journées. Vos missions, veiller au maintien en conditions opérationnelles des équipements de production. 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Effectuer les contrôles de suivi machine et renseigner avec précision les documents de maintenance. Apporter un soutien permanent aux équipes de production et intervenir rapidement en cas de dérive ou d'arrêt de ligne. 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Vous respecterez les règles d'hygiène et d'environnement agroalimentaire. On recherche un conducteur de machine à Vich pour un contrat intérimaire, en horaire 2x8 et 3x8, semaine de 4 jours de travail. En tant que conducteur de machine, vous serez responsable de la gestion et du bon fonctionnement des équipements de production, tout en garantissant la conformité des produits et le respect des normes de sécurité. 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Effectuer les opérations de maintenance préventive et corrective. Contrôler la qualité des produits fabriqués. Veillez au respect des procédures de sécurité et d'hygiène et participez à l'optimisation des processus de production et à la réduction des temps d'arrêt. Et enfin, on recherche un cariste à Urmat pour un contrat intérimaire. Horaire 2x8, certains samedis matins seront travaillés en période de forte activité, 10 au maximum entre mars et octobre. Côté avantages, prime de productivité, d'assiduité, indemnité de transport, panier repas et 13e mois. 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
1: Bienvenue sur nos ondes. Aujourd'hui, on va parler de colocation, mais oubliez tout de suite la vaisselle qui traîne ou les tours de ménage. On va parler de colocation où tout explose. Si vous traînez du côté de Molsheim, vous avez forcément entendu parler de la troupe alsacienne. Ils cartonnent en ce moment avec une pièce au titre qui en dit long. Amour, coloc et lui. C'est loufoque, c'est imprévisible. Pour nous raconter les coulisses de ce joyeux bazar, nous recevons l'auteur et interprète du fameux lui, Lionel Hoff. Bonjour Lionel.
2: Bonjour Pierre.
1: Alors Lionel, on dit souvent que les meilleures idées naissent autour d'une table entre amis. Pour vous, c'est apparemment lors d'une séance d'improvisation que le déclic a eu lieu. Comment on passe d'un délire entre potes à une pièce structurée qui remplit des salles comme celle de Grisbar ?
2: Eh bien écoutez, c'était une petite écriture que j'avais déjà commencé il y a quelques années. Et puis effectivement, j'ai proposé ça à des amis pour qu'elles fassent une petite impro dessus parce que j'étais bloqué pour la suite. Et puis cette petite improvisation m'a donné énormément d'idées pour la suite et Amour, coloc et lui est né à peu près 2-3 mois.
1: Le pitch semble presque trop calme au début. On a Lola, son frère, Enzo et la petite nouvelle, Lucie. L'ambiance est zen jusqu'à ce que votre personnage Kevin, alias Keke, débarque sans nous spoiler la fin. Quel est le super pouvoir de ce Keke pour réussir à faire voler en éclats tous les non-dits de la maison ?
2: Alors oui, effectivement, Keke ou Kevin a un super pouvoir, c'est de faire rire, puisqu'il a une particularité, de la région. Mais il faut dire aussi que tous les personnages ont un super pouvoir, le rire.
1: Alors vous insistez beaucoup sur le fait que cette pièce est un travail de groupe. On imagine que sur scène, avec Léonard, Noémie et Georgia, l'énergie doit être assez contagieuse. Est-ce qu'il y a une part de cette improvisation d'origine qui survit encore chaque soir de représentation ?
2: Alors on a retravailler certaines scènes, effectivement. C'est plus le même travail qu'au début, mais on arrive toujours encore à se faire rire nous-mêmes. Et du moment que nous, on arrive à rire, je pense que plein d'autres arriveront à rire avec nous.
1: Alors, on parle de comédie loufoque, mais le public semble aussi très attaché aux personnages, entre les intrigues et les rebondissements qui durent une heure. Quel est, selon vous, l'ingrédient secret de la troupe alsacienne qui fait que les spectateurs ressortent avec un sourire jusqu'aux oreilles ?
2: C'est tout simplement, je pense, l'authenticité de chacun, d'apporter quelque chose de spécifique à son personnage, puisque ils ont développé chacun leur personnage. Après, ils ont eu plus ou moins une écriture qui était adaptée. Mais c'est vrai que derrière, le travail personnel de chaque personnage est important. Donc, ils s'amusent dans leur personnage et c'est ce qui fait rire et ce qui emmène tout le public avec nous.
1: En tout cas, le succès est au rendez-vous et les applaudissements nourris à chaque sortie de scène le prouvent. Et si on veut venir voir cette explosion de secret et découvrir qui est vraiment ce Keke, on fait comment pour suivre vos prochaines dates ?
2: Alors tout simplement sur les réseaux sociaux, Facebook et Instagram sous le nom de Alsacienne, ou alors vous pouvez tout simplement taper Alsacienne, Alsa comme la levure chimique, et la scène comme la scène de théâtre sur Google, et vous tomberez directement sur notre site vitrine, le Linktree d'Alsacienne, où vous pouvez accéder à nos réservations et toutes nos actualités.
1: Quelle est la prochaine date ?
2: La prochaine date est donc le 30 mai à 20h dans la salle des fêtes de Altor, qui est donc à côté de Dutlenheim, entre Dutlenheim et Molsheim. Et nous avons déjà une date le 21 novembre au château des Rohan à Mutzig.
1: Eh bien, on note bien ces rendez-vous. Si vous avez besoin d'une bonne dose de rire, ne ratez pas l'amour, coloc et lui. Bravo à toute l'équipe d'Alsacienne pour ce vent de fraîcheur sur les planches alsaciennes. Merci Lionel.
2: Merci beaucoup Pierre.
1: Quant à nous, eh bien, chers auditeurs, restez avec nous. La suite de vos programmes arrive dans un instant. Et n'oubliez pas, méfiez-vous des colocs trop tranquilles.

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1: Bonjour à tous. 13 départements sont toujours en vigilance orange canicule en ce milieu de journée. C'est presque toute la façade ouest du pays qui est concernée, de la Manche à la Gironde en passant par le Morbihan et les Deux-Sèvres. La chaleur pourrait atteindre localement des températures exceptionnelles de 38 voire 39 degrés ces prochains jours. Déjà ce matin, par exemple, 30 degrés ont été relevés en Corse autour de Bastia. Le mercure devrait descendre ce week-end. 3 millions de Français sont éligibles. Le formulaire de demande d'aide pour les grands rouleurs ouvre aujourd'hui sur le site des impôts. Une indemnité de 100 euros pour venir en aide aux plus modestes face à la hausse des prix des carburants. Elle est destinée aux actifs dont le revenu fiscal de référence par part est inférieur ou égal à 16 880 euros et qui effectuent chaque jour au moins 15 km pour aller travailler, 30 aller-retour. Dernière ligne droite du procès en appel sur le financement libyen de la campagne de 2007 de Nicolas Sarkozy. La défense de l'ancien président dénonce un roman grotesque et de folles accusations. Le parquet général a réclamé 7 ans de prison contre Nicolas Sarkozy qui doit prendre la parole une dernière fois en fin de journée. Décision attendue le 30 novembre. La probabilité d'une reprise de la guerre avec les États-Unis est faible pour Téhéran. Israël, de son côté, a annoncé avoir tué le nouveau chef de la branche armée du Hamas. Il a été visé par une frappe à Gaza. La déforestation à son niveau le plus bas depuis 2019 en Amazonie brésilienne. Pour la première fois, la surface déboisée dans tout le pays est passée sous le million d'hectares, selon un rapport du réseau de surveillance de référence MAP Biomasse. Des résultats qui s'expliquent notamment par une hausse des contrôles et des sanctions. Et puis du foot ce soir avec la finale de la Ligue Conférence, Crystal Palace face au Rayo Vallecano. Plusieurs Français seront présents sur la pelouse comme Maxence Lacroix et Jean-Philippe Mateta avec le maillot du club anglais. Ils disputeront tous les deux la Coupe du Monde cet été avec l'équipe de France. Coup d'envoi à 21h ce soir. Très bonne journée.

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1: Et nous sommes le 27 mai, aujourd'hui nous fêtons les Augustins. Et en ce 27 mai, je pourrais vous parler en 1943 de la première réunion du Conseil National de la Résistance ou en 1966 de la sortie du film Un homme et une femme de Claude Lelouch. J'aurais aussi pu vous parler du premier vol de la Caravelle, le premier avion de transport à réaction français en 1955. Mais le 27 mai 1921 marque l'instauration du Code de la route en France. Le débat sur la sécurité routière est lancé en 1903 suite à un tragique accident et en 1909 et créer une commission nationale pour élaborer le premier code de la route. Et la première question est celle du sens de circulation. Une proposition est d'abord faite pour une circulation à gauche, à l'anglaise. La commission cesse ses travaux durant la Première Guerre mondiale et reprend en 1919. Mais cette fois, le sens de circulation à gauche est rejeté. La règle est arrêtée définitivement par le décret du 27 mai 1921, instituant donc le premier code de la route. Plusieurs évolutions majeures sont intervenues depuis. Généralisation des limitations de vitesse en 1970, ceinture de sécurité obligatoire à l'avant et port du casque obligatoire à moto en 1973. En 1985, instauration du contrôle technique et apparition du permis à points en 1992. Enfin, en 1995, le taux d'alcoolémie maximale est abaissé à 0,5 g d'alcool par litre de sang. La citation du jour est signée de Louis-Ferdinand Céline, né le 27 mai 1894 dans Voyage au bout de la nuit. Si les gens sont si méchants, c'est peut-être seulement parce qu'ils souffrent.

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1: Il est 14h.
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3: Bonjour à tous. Le guichet de demande de l'aide grand rouleur est accessible depuis ce matin. Le formulaire est disponible sur l'espace personnel du site des impôts. Une aide de 100 euros pour faire face à la hausse des prix des carburants. Et Clémence Lobary, il faut cocher quelques critères pour pouvoir en bénéficier.
4: Oui, 3 millions de gros rouleurs sont concernés. Il faut d'abord vivre en France, être né au moins en 2009 et déclarer ses impôts dans le pays. Et les personnes qui en font la demande doivent ensuite avoir un revenu fiscal de référence inférieur ou égal à 16 880 euros au titre de l'année 2024. Et enfin et surtout, il faut faire au moins 8000 km à l'année entre son domicile et son travail pour en profiter. Les personnes intéressées doivent ensuite compléter le formulaire accessible pendant 2 mois. Il suffit de renseigner l'état civil, le numéro fiscal ainsi que le numéro d'immatriculation du véhicule et celui de la carte grise.
3: Et si la demande est validée, l'aide de 100 euros sera versée dans un délai d'environ 10 jours sur le compte bancaire connu par les services des impôts. Dans le même temps, 1,99€ le litre d'essence et 2,09€ pour le gasoil. Total Energy renouvelle son opération au prix unique pour les week-ends de la fête des mères et de la fête des pairs. Plus largement, le plafonnement sera toujours en place tant que la crise au Moyen-Orient durera. Des records de température minimales battus dans la nuit, 13 départements de l'Ouest sont placés en vigilance orange canicule. Le Premier ministre Sébastien Lecornu présidera demain une réunion interministérielle sur ce sujet. Les personnels qui ont eu des comportements inappropriés à l'école seront inscrits sur une liste noire, annonce du ministre de l'Éducation Édouard Geffray lors de la présentation du projet de loi de protection de l'enfance. La loi pour améliorer l'accès aux soins palliatifs promulguée, le texte acte notamment la création de maisons d'accompagnement, une solution intermédiaire entre le domicile et l'hôpital pour les malades. Et puis en tennis, c'est parti pour le deuxième tour à Roland-Garros. Plusieurs Français sur les courts tout au long de la journée. On aura notamment le droit à une affiche 100% tricolore entre Hugo Humbert et Quentin Alice. Voilà pour l'actu, excellente journée.

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1: Bienvenue à tous ceux qui prennent l'antenne d'RCB. On se retrouve pour l'info locale. On démarre avec une inforoute entre Dorlisheim et Heiligenberg jusqu'à ce samedi 6 juin. C'est le renouvellement des enrobés dans les deux sens de circulation. La circulation est donc interdite de nuit entre 19h30 et 6h. Les déviations ont été mises en place. Et c'est l'ouverture de la recyclerie de Russe Emmaüs Mundo, Vallée de la Bruche, de 10h à 18h, tous les mercredis et également tous les samedis. On poursuit les activités au Hall des Sports rue des Mésanges à Schirmeck, c'est l'entraînement de basket, comme chaque mercredi de 15h à 16h30. Je termine avec les horaires des maisons France Service, aujourd'hui à Schirmeck, de 14h à 16h30, du côté de Salles, de 13h30 à 16h. Voilà pour nos infos locales. Très belle journée sur RCB.

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1: Et pour l'activité associative dans la vallée, à Plaine, la mini-ferme du Haïdet vous propose les portes ouvertes jusqu'au dimanche 12 juillet. Rendez-vous de 10h à 16h pour des journées conviviales, découverte de la ferme d'animation, présentation des animaux, nourrissage, du bricolage en lien avec la nature sans manquer le sentier pieds nus. On vous propose des tartes flambées et une petite buvette sur place. La réservation est obligatoire. L'ouverture du comptoir de vêtements par l'association Les Amis d'Emmanuel, c'est ce samedi 30 mai de 14h à 17h. La météo vous invite au loisir et à la baignade. Vous trouverez tout ce qu'il vous faut au comptoir, depuis les maillots de bain, les sandales, les débardeurs, vous êtes les bienvenus. On vous rappelle que les bénéfices des ventes sont reversés pour des aides caritatives. Et si vous avez à cœur de soutenir les sans-abri de Strasbourg, il vous suffit de le signaler quand vous apportez des vêtements qui leur sont destinés. C'est ouvert à tous, café et gâteaux vous seront offerts. Un concert au cœur des astres par le chœur Mido et l'ensemble vocal Les Pienneries avec les enfants de CM1, CM2 de l'école de Russe. Entrée libre et plateau, on vous donne rendez-vous samedi 30 mai à 20h à l'église de Russe et le vendredi 5 juin à 20h à l'église de Salles. Les concerts annuels de la fanfare de Foudet, c'est le samedi 30 mai à 20h30 et dimanche 31 mai à 15h30 à la Maison du Temps Libre. L'entrée est libre, plateau à la sortie et c'est l'occasion de profiter d'une petite restauration sur place. Le 5 juin à 19h, le micro est prêt, la playlist aussi, c'est un karaoké au repère à la salle socioculturelle de la médiathèque à Schirmeck. Pour accompagner la soirée, de bonnes crêpes seront préparées. L'entrée est à 4 euros, c'est gratuit pour les moins de 6 ans. Buvette sur place pour se rafraîchir entre deux tubes, la réservation se fait par SMS. Un concert rock du groupe East Floyd qui fête les 50 ans de l'album Wish You Were Here des Pink Floyd. C'est le 5 juin à 20h à Vich. Vous pouvez acheter vos billets sur place ou en direct sur billetsweb.fr. On vous propose un spectacle de danse, modern jazz et initiation classique, Valt et compagnie. C'est les 5 et 6 juin à 20h30 à la MJC de Bar-en-Bas. L'entrée est gratuite, il y aura une petite restauration. C'est sans manquer le 4e Festival des Harmonies à Nidarazlar. Rendez-vous le samedi 6 juin dès 15h30, place de l'église. Pour cette 4e édition, plusieurs harmonies sont venues de toute la région et au-delà. Il y aura la participation de l'harmonie de Chaligny près de Nancy, la musique municipale d'Autrotte, la musique Alsacia de Dutlenheim, l'harmonie Cecilia de Marlenheim, Bloesbrieder de Wangen. Un événement convivial, festif et ouvert à tous qui va réunir les musiciens autour d'un final spectaculaire avec Seven Blash Army. Buvette et restauration prévues, entrée libre, venez nombreux. Et le Château des Livres fait son retour, c'est le 3e Festival du Livre à Moutzig les 6 et 7 juin. On vous donne rendez-vous au Château des Rouens de 10h à 18h. 25 auteurs seront en dédicace, il y aura aussi des animations, des conférences, une dictée, buvette et food truck, il y aura aussi une expo. Et surtout, ne manquez pas l'émission Parole en direct, RCB sera sur place, ce sera animé par Bertrand Fillard le samedi à midi. L'Amicale des sapeurs-pompiers de Grésvillers organise le traditionnel marché aux puces et artisanal le dimanche 7 juin de 8h à 18h sur le parking de la salle des fêtes de Grésvillers. Il y aura buvette et restauration sur place. Les médiathèques de la Vallée vous proposent le premier festival du livre qui se déroulera à la salle polyvalente de la Broc le dimanche 7 juin de 10h à 18h. Il y aura des auteurs, des exposants, food trucks, des spectacles, des expositions et des animations. N'hésitez pas à suivre leur page Facebook Festival du Livre Vallée de la Bruche. Je termine avec l'Orchestre Philharmonique de Molsheim, toujours pour le samedi 6 juin à la salle des fêtes de Mühlbach à 20h30. Entrée libre et plateau au profit de la restauration de l'orgue. Voilà pour les prochains événements. Si vous avez besoin d'un renseignement, n'hésitez pas à vous rendre sur le site radio-rcb.fr dans la rubrique événements. D'ailleurs, vous pouvez y retrouver les inscriptions pour le concert de Robin Léon. Si vous n'avez pas encore pris vos places, ça part très vite, alors rendez-vous sur le site. Très belle journée sur RCB.

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2: Bonjour à toutes et à tous, je vous retrouve pour cette sélection d'idées sorties qu'on va tout de suite commencer du côté de Foudé pour un concert qui vous est proposé ce samedi à 20h30 et dimanche à 15h30 à la Maison du Temps Libre. La fanfare de Foudé vous donne rendez-vous pour un moment placé sous le signe de la convivialité et de la bonne humeur. Venez partager un instant musical festif avec les musiciens de la fanfare qui vous feront vibrer au rythme de leurs morceaux dans une ambiance chaleureuse et familiale, et l'entrée est libre avec un plateau. À Wildersbar ensuite, je vous emmène pour un apéro et des jeux en extérieur. Ce sera tous les derniers dimanches du mois jusqu'au 27 septembre de 10h à midi au château. Venez partager un moment convivial et divertissez-vous au grand air avec différents jeux comme le jeu de qui traditionnel, la pétanque, le molki, mais encore bien d'autres. C'est gratuit et pour plus d'une balade de printemps en forêt organisée ce samedi à partir de 10h30 au départ de la salle des fêtes. L'association Le Repère vous donne rendez-vous pour une matinée conviviale, une balade en forêt rythmée par 3 points de restauration tout au long du parcours, en partenariat avec la CJM Bruche. Le tarif plein est de 20€ et de 12€ pour les moins de 12 ans. Et attention, il faut vous inscrire. On parle ensuite des Foulées du Loup à Markelsheim. Ce sera le samedi 13 juin à 18h30 au complexe sportif. Vous avez rendez-vous pour une nouvelle édition pour soutenir la recherche contre le diabète. Les parcours de 5, 7 ou 10 km de course seront les mêmes, avec un départ prévu à 18h30 sans chronométrage. Vous pouvez d'ores et déjà vous inscrire pour cette nouvelle édition sur le site lesportif.com ou en mairie de Markelsheim. Et on termine cette sélection d'idées sorties à Célesta avec un concert proposé ce samedi à 20h à l'église Sainte-Foy. Découvrez un concert exceptionnel autour de la jazzmas de Joseph Master. Cette œuvre écrite en 1964 pour l'Ordinarium Missae sera interprétée par un ensemble de choristes et de musiciens franco-allemands. Arrangée pour chœur et petite formation jazz, cette messe originale mêle spiritualité et rythme jazz dans une ambiance unique et l'entrée est libre avec un plateau. C'est tout pour cette sélection d'idées sorties. C'est tout de suite le retour de la musique sur votre radio. Passez une très belle journée.

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1: Un immense soulagement pour les parents d'Elio. Le rappel à la mobilisation a permis de trouver un donneur compatible pour le petit garçon. C'est sur les réseaux sociaux que la famille a annoncé la bonne nouvelle. Le garçon de 4 ans et demi atteint d'un cancer du sang va pouvoir bénéficier d'une greffe de moelle osseuse, une étape essentielle à sa guérison, même si le chemin va être encore long et éprouvant. C'était également sur les réseaux sociaux que le couple avait lancé une bouteille à la mer au mois de mars. Atteint d'une rare leucémie, le petit garçon nécessitait une greffe d'urgence, mais il n'y avait qu'une chance sur 1 million de trouver un donneur compatible à 100%, ce qui permet une greffe bien moins risquée avec une compatibilité de 80 ou 90%. L'appel avait largement ému, relayé notamment par le judoka Teddy Riner et le président de la République. Et les Français ont été au rendez-vous. L'agence de la biomédecine a enregistré 70 000 demandes d'inscription sur les listes de donneurs, trois fois plus que ce qu'elle atteint normalement sur un an. Dans leur message de remerciement, les parents d'Elio appellent à ne pas faire retomber cet élan de solidarité, précisant que de nombreux malades sont encore dans l'attente d'un donneur compatible. Pour pouvoir donner sa moelle en France, il faut être préalablement inscrit sur un registre et avoir entre 18 et 35 ans. Les hommes de moins de 25 ans sont particulièrement recherchés en raison de la qualité de leur moelle. Après l'inscription sur le registre, les donneurs sont contactés en moyenne dans les 4 ans. Ce type de don sauve chaque année plus de 2000 personnes atteintes de maladies du sang.

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1: Les répétitions difficiles d'un opéra perturbé par des accusations d'agression sexuelle dans l'objet du délit en salle aujourd'hui. Agnès Jaoui a fait son grand retour à Cannes avec cette comédie très piquante sur notre époque. Elle réalise et incarne l'une des comédiennes de cette troupe d'opéra qui monte les Noces de Figaro. Mais entre des acteurs plutôt anciens, une metteuse en scène débutante et une mise en place technique difficile, rien ne se passe comme prévu.
2: Tu avais fait tes premières noces avec moi il y a 30 ans.
3: 30 ans déjà, oh mon Dieu.
4: Enfin, vraiment toute nouvelle aventure pour moi parce que c'est ma première mise en scène.
5: Stop là, stop, stop.
6: Arrête de hurler, Cora.
4: C'est juste pour qu'on voit la sororité de la scène.
2: Elle n'y connaît rien.
7: C'est leur principe, prennent des gens connus qui n'y connaissent rien.
1: Mais ces répétitions déjà pas évidentes vont basculer dans l'impossible au moment où l'une des jeunes actrices accuse l'un des acteurs d'agression sexuelle.
8: Le stress, j'aime pas quand même une touche.
9: C'est-à-dire ?
8: Non, rien.
9: Si, vas-y, dis.
10: Ça m'étonne pas de lui.
11: Mirabel veut inscrire dans la mise en scène une image forte du patriarcat.
12: Donc il en faut deux en plus.
13: Et deux quoi ?
14: Deux bites ! Elle veut plus de bites !
12: Non mais on peut pas continuer comme ça, faut qu'il soit remplacé, c'est tout.
15: Le vieux monde est mort, il faut s'y faire, voilà.
1: Et avec son écriture toujours aussi incisive, Agnès Jaoui livre son regard sur le phénomène MeToo dans le cinéma, regard parfois premier degré, parfois plein de dérision, le tout accentué par un décalage des générations et des pics également sur les égos des acteurs. Et c'est toute la réussite du film, une vision critique et très construite de l'époque, mais avec beaucoup de légèreté et d'humour. Et Daniel Auteuil et Aïe Aïdara sont à l'affiche de l'objet du délit à découvrir au cinéma.

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Bonjour à tous. Cette dernière vague de chaleur est un rappel brutal du changement climatique, estime l'ONU. Le mercure continue de grimper en France comme dans beaucoup de pays européens. Une grosse dizaine de départements de l'Ouest est encore en vigilance orange canicule cet après-midi. La qualité de l'air reste également dégradée dans de nombreuses régions de l'Hexagone. Dernier jour du procès en appel de Nicolas Sarkozy, la défense de l'ancien président de la République a fustigé le roman grotesque d'un financement libyen de la campagne de 2007. 7 ans de prison ont été requis contre Nicolas Sarkozy. La décision sera mise en délibéré. Elle est attendue le 30 novembre. Elle souhaite l'arrêt des poursuites judiciaires. Jacqueline Jacob demande aujourd'hui l'annulation de sa mise en examen à la cour d'appel de Dijon dans l'enquête sur la mort du petit Grégory, ce garçon retrouvé mort en 84 dans les eaux de la Vologne. Réponse le 15 juillet prochain. Cette annonce du ministre de l'Éducation nationale, les personnels ayant eu des comportements inappropriés à l'école seront inscrits sur une liste noire. Elle empêchera toute forme de réemploi dans des établissements scolaires, promet Édouard Geffray, qui a présenté aujourd'hui le projet de loi de protection de l'enfance. 3 millions de Français sont éligibles. Le formulaire de demande d'aide pour les grands rouleurs ouvre aujourd'hui sur le site des impôts. Une indemnité de 100 euros pour venir en aide aux plus modestes face à la hausse des prix des carburants. Plusieurs conditions sont exigées pour pouvoir obtenir cette aide. La déforestation à son niveau le plus bas depuis 2019 en Amazonie brésilienne. Pour la première fois, la surface déboisée dans tout le pays est passée sous le million d'hectares, selon un rapport du réseau de surveillance de référence MapBiomass. Des résultats qui s'expliquent notamment par une hausse des contrôles et des sanctions. Et puis du foot ce soir avec la finale de la Ligue Conférence, Crystal Palace face au Rayo Vallecano. Plusieurs Français seront présents sur la pelouse comme Maxence Lacroix et Jean-Philippe Mateta qui disputeront la Coupe du Monde cet été avec l'équipe de France. Coup d'envoi de cette rencontre à 21h. Voilà pour l'actu, très belle journée.

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ma petite sélection pour votre soirée télé de ce mercredi 27 mai. Une grande nouveauté déjà sur Novo 19 avec les premiers épisodes de Vos objets valent de l'or présentés par Adeline Toniotti, révélés dans la Star Academy. Programme inspiré d'un trésor dans votre maison qui était à l'époque sur M6. Sur M6 justement, la suite de la saison 17 de Top Chef présentée par Stéphane Rothenberg entouré du célèbre jury. Grey's Anatomy saison 22 de la série culte, ça continue sur TF1. Sur la petite sœur, TF1 série film Le Grand Restaurant avec bien évidemment l'incontournable Louis de Funès. Sur W9, Enquête criminelle, magazine présenté par Nathalie Renoux et Michel Marie. Sur le thème ce soir, un corbeau, un amant et toute une famille qui disparaît à Noël. Sur LCP, la bataille d'Airbus, un documentaire qui revient sur un scandale qui a un peu plus de 10 ans. 2013, le géant européen est accusé de corruption par les autorités américaines. Et puis une nouvelle soirée dans la grande librairie sur France 5. Rendez-vous présenté par Augustin Trapenard. Très belle soirée télé à tous.

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Bonsoir à tous. Plus de 37 degrés dans l'Aude, 36 dans les Landes, la Charente-Maritime ou encore le Var. Les températures continuent de grimper dans de nombreuses régions. 13 départements sont toujours en vigilance orange en cette fin de journée. La région parisienne le sera également demain. L'ONU estime que cette dernière vague de chaleur est un rappel brutal du changement climatique. De nombreuses autres régions du monde sont également touchées, comme certaines parties de l'Asie. La fin du procès en appel sur les soupçons de financement libyen de la campagne présidentielle de Nicolas Sarkozy. Dernier jour aujourd'hui avec les plaidoiries des avocats avant les ultimes déclarations de l'ancien président. Le parquet général a réclamé 7 ans de prison contre Nicolas Sarkozy. La décision sera connue le 30 novembre. Un projet de loi sur la protection de l'enfance présenté aujourd'hui par le gouvernement, texte qui arrive dans un contexte de violence sexuelle dans le milieu périscolaire. Il prévoit notamment des contrôles systématiques des antécédents judiciaires pour tous ceux qui encadrent des enfants. Les personnels au comportement inapproprié à l'école seront inscrits sur une liste noire. Une aide de 100 euros destinée à compenser la hausse des prix à la pompe pour près de 3 millions de travailleurs modestes. Les demandes pour obtenir l'indemnité carburant peuvent être effectuées depuis ce matin sur le site des impôts. Plusieurs conditions sont exigées pour pouvoir obtenir cette aide. Dans le même temps, Total Energy poursuit le plafonnement des carburants en juin. L'entreprise française renouvelle également son opération prix unique pour les week-ends de la fête des mères et de la fête des pères partout en France. 1,99€ le litre pour l'essence et 2,09€ pour le diesel. Le tabagisme a des niveaux toujours plus bas en France, c'est ce que révèle le dernier rapport de l'Observatoire français des drogues et des tendances addictives. Des ventes en baisse d'un peu plus de 8% l'an passé par rapport à 2024. Et puis en tennis, le deuxième tour de Roland-Garros continue à suivre notamment cette fin de journée. L'affiche 100% tricolore entre Hugo Humbert et Quentin Alice. Valentin Royer, lui, est face au numéro 4 mondial, l'incertain Novak Djokovic. Très belle fin d'après-midi.

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1: Bienvenue sur nos ondes. Aujourd'hui, on va parler de colocation, mais oubliez tout de suite la vaisselle qui traîne ou les tours de ménage. On va parler de colocation où tout explose. Si vous traînez du côté de Molsheim, vous avez forcément entendu parler de la troupe alsacienne. Ils cartonnent en ce moment avec une pièce au titre qui en dit long. Amour, coloc et lui. C'est Loufox. C'est imprévisible. Pour nous raconter les coulisses de ce joyeux bazar, nous recevons l'auteur et interprète du fameux lui, Lionel Hoff. Bonjour Lionel.
2: Bonjour Pierre.
1: Alors Lionel, on dit souvent que les meilleures idées naissent autour d'une table entre amis. Pour vous, c'est apparemment lors d'une séance d'improvisation que le déclic a eu lieu. Comment on passe d'un délire entre potes à une pièce structurée qui remplit des salles comme celle de Grisbar?
2: Eh bien écoutez, c'était une petite écriture que j'avais déjà commencé il y a quelques années. Et puis oui, effectivement, j'ai proposé ça à des amis pour qu'elles fassent une petite impro dessus parce que j'étais bloqué pour la suite. Et puis cette petite improvisation m'a donné énormément d'idées pour la suite et Amour, coloc et lui est né à peu près 2-3 mois.
1: Le pitch semble presque trop calme au début. On a Lola, son frère, Enzo et la petite nouvelle, Lucie. L'ambiance est zen jusqu'à ce que votre personnage Kevin, alias Keke, débarque sans nous spoiler la fin. Quel est le super pouvoir de ce Keke pour réussir à faire voler en éclats tous les non-dits de la maison?
2: Alors oui, effectivement, Keke ou Kevin a un super pouvoir, c'est de faire rire, puisqu'il a une particularité, de la région. Mais il faut dire aussi que tous les personnages ont un super pouvoir, le rire.
1: Alors vous insistez beaucoup sur le fait que cette pièce est un travail de groupe. On imagine que sur scène avec Léonard, Noémie et Georgia, l'énergie doit être assez contagieuse. Est-ce qu'il y a une part de cette improvisation d'origine qui survit encore chaque soir de représentation?
2: Alors on a retravailler certaines scènes, effectivement. C'est plus le même travail qu'au début, mais on arrive toujours encore à se faire rire nous-mêmes. Et du moment que nous, on arrive à rire, je pense que plein d'autres arriveront à rire avec nous.
1: Alors, on parle de comédie loufoque, mais le public semble aussi très attaché au personnage, entre les intrigues et les rebondissements qui durent une heure. Quel est, selon vous, l'ingrédient secret de la troupe alsacienne qui fait que les spectateurs ressortent avec un sourire jusqu'aux oreilles?
2: C'est tout simplement, je pense, l'authenticité. De chacun, d'apporter quelque chose de spécifique à son personnage, puisque ils ont développé chacun leur personnage. Après, ils ont eu plus ou moins une écriture qui était adaptée. Mais c'est vrai que derrière, le travail personnel de chaque personnage est important. Donc, ils s'amusent dans leur personnage et c'est ce qui fait rire et ce qui emmène tout le public avec nous.
1: En tout cas, le succès est au rendez-vous et les applaudissements nourris à chaque sortie de scène le prouvent. Et si on veut venir voir cette explosion de ce et découvrir qui est vraiment ce Keke, on fait comment pour suivre vos prochaines dates?
2: Alors tout simplement sur les réseaux sociaux, Facebook et Instagram sous le nom de Alsacienne, ou alors vous pouvez tout simplement taper Alsacienne, Alsa comme la levure chimique, et la scène comme la scène de théâtre sur Google, et vous tomberez directement sur notre site vitrine, le Linktree d'Alsacienne, où vous pouvez accéder à nos réservations et toutes nos actualités.
1: Quelle est la prochaine date?
2: La prochaine date est donc le 30 mai à 20h dans la salle des fêtes de Altor, qui est donc à côté de Dutlenheim, entre Dutlenheim et Molsheim. Et nous avons déjà une date le 21 novembre au château des Rohan à Mutzig.
1: Eh bien, on note bien ces rendez-vous. Si vous avez besoin d'une bonne dose de rire, ne ratez pas l'amour, coloc et lui. Bravo à toute l'équipe d'Alsacienne pour ce vent de fraîcheur sur les planches alsaciennes. Merci Lionel.
2: Merci beaucoup Pierre.
1: Quant à nous, eh bien, chers auditeurs, restez avec nous, la suite de vos programmes arrive dans un instant et n'oubliez pas, méfiez-vous des colocs trop tranquilles.

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0: Les postes à pourvoir chez Génie Intérim. On recherche un technicien de maintenance à Vich pour un contrat en CDI. Travaille en 2x8 et ou 2 journées. Vos missions, veiller au maintien en conditions opérationnelles des équipements de production. Respecter les règles d'intervention et de sécurité, EPI, consignes, procédures internes. Effectuer les contrôles de suivi machine et renseigner avec précision les documents de maintenance. Apporter un soutien permanent aux équipes de production et intervenir rapidement en cas de dérive ou d'arrêt de ligne. Appliquer et suivre le plan de maintenance préventive et être force de proposition pour l'améliorer. Vous respecterez les règles d'hygiène et d'environnement agroalimentaire. On recherche un conducteur de machine à Vich pour un contrat intérimaire, en horaire 2x8 et 3x8, semaine de 4 jours de travail. En tant que conducteur de machine, vous serez responsable de la gestion et du bon fonctionnement des équipements de production, tout en garantissant la conformité des produits et le respect des normes de sécurité. Vos missions principales ? Assurer la conduite, le réglage et la surveillance des machines. Effectuer les opérations de maintenance préventive et corrective. Contrôler la qualité des produits fabriqués. Veillez au respect des procédures de sécurité et d'hygiène et participez à l'optimisation des processus de production et à la réduction des temps d'arrêt. Et enfin, on recherche un cariste à Urmat pour un contrat intérimaire. Horaire 2x8, certains samedis matins seront travaillés en période de forte activité, 10 au maximum entre mars et octobre. Côté avantages, prime de productivité, d'assiduité, indemnité de transport, panier repas et 13e mois. Vos missions principales, chargement et déchargement des camions frontal et latéral, gestion des bacs de traitement, rangement des stocks, diverses manutentions, utilisation du CACES 3 et 5. Attention pour ce poste, il y aura de la poussière de bois, du bruit, le port de charge et du travail en extérieur. 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
1: il est 18h.
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3: Bonsoir à tous. Depuis plusieurs jours, la France est touchée par une vague de chaleur inédite pour un mois de mai. De fortes températures qui impactent aussi les établissements scolaires. 20 à 30% d'entre eux ne seraient d'ailleurs pas adaptés aux périodes de canicule, selon les syndicats. Des bâtiments vétustes ou mal isolés qui rendent le travail difficile, selon la secrétaire générale du SNES-FSU, Sophie Vénétité.
4: Être dans une salle de cours avec 35 élèves, un professeur, quand il fait 29 ou 30 degrés, ça devient extrêmement difficile de se concentrer. Et donc, ça devient très difficile de pouvoir travailler, ne serait-ce que pendant une heure. Donc on voit bien, nos élèves sont moins attentifs, c'est plus difficile de se concentrer. Et pour des collègues, comme pour les élèves, enchaîner plusieurs heures de cours dans ces conditions, c'est très difficile. On avait déjà eu l'an dernier des collègues qui avaient fait des malaises en raison de la chaleur. Donc on voit bien que c'est aussi les conditions de travail, les conditions d'apprentissage des élèves, mais c'est aussi la santé des personnels qui est mise en danger.
3: Et 13 départements sont toujours en vigilance orange canicule. 17 le seront demain. Paris, les départements de la Petite Couronne viennent s'ajouter à la liste. La dernière ligne droite du procès en appel sur les soupçons de financement libyen de la campagne présidentielle de Nicolas Sarkozy. Dernier jour aujourd'hui avec les plaidoiries des avocats avant les ultimes déclarations de l'ancien président. Le parquet général a réclamé 7 ans de prison contre Nicolas Sarkozy. La décision sera connue le 30 novembre. Le gouvernement accélère sur la protection de l'enfance. L'exécutif a présenté ce matin un projet de loi visant à aller plus loin sur ce sujet. Parmi les mesures phares, plus de contrôle chez les agents et intervenants en milieu scolaire. L'examen du texte est prévu cet été. Et puis en foot, la finale de la Ligue Conférence ce soir, Crystal Palace face au Rayo Vallecano. Plusieurs Français seront présents sur la pelouse comme Maxence Lacroix et Jean-Philippe Mateta qui disputeront la Coupe du Monde avec les Bleus. Coup d'envoi à 21h. Très bon début de soirée.

0: Tu pousses le bouchon un peu trop loin, Maurice.
1: Qui a encore copié qui?
2: C'est le plus grand des voleurs.
1: On dit que le morceau Miami Vice de Maître Gims est un plagiat d'un morceau des années 80, Self Control de Raf. Ça, c'est Gims.
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1: Et ça, c'est Raf. Eh bien non, fin du débat, il n'y a pas de plagiat. Gims a bien crédité les compositeurs de cette chanson sur sa propre chanson. Et ces derniers touchent donc des royalties à chaque fois que le morceau de Gims est vendu ou diffusé en radio. Ça va, c'est cool.

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3: Sur votre plateau télé ce soir, vous avez peut-être des objets de valeur chez vous. Sans le savoir, Louis de Funès vous emmène au restaurant et puis une affaire qui avait fait beaucoup réagir. Une grande nouveauté ce soir sur Nova 19, les premiers épisodes de Vos objets valent de l'or, présentés par Aline Tognotti, révélés dans la Star Academy où elle était professeure de chant. Un titre inédit, mais le programme est largement inspiré d'un trésor dans votre maison qui était à l'époque sur M6. C'est le moment de le voir ou de le revoir. TF1 Série Film diffuse ce soir Le Grand Restaurant avec l'incontournable Louis de Funès. Septime dirige son établissement avec beaucoup d'attention, mais un jour, un chef d'État d'Amérique du Sud y est enlevé.
4: Un chef d'État invité de notre pays
5: est enlevé en public dans votre restaurant.
4: L'honneur de la France est en jeu. Des complications diplomatiques sont en vue. Il n'y avait vraiment pas de quoi prévenir la police, en effet.
6: Écoutez, je me suis affolé, puis j'ai perdu la tête.
4: Vous l'avez récupérée ?
6: Quoi ?
4: Votre tête ?
6: Bah oui, elle est là.
3: Et puis sur LCP, la bataille d'Airbus, un documentaire qui revient sur un scandale et qui est un peu plus de 10 ans. En 2013, le géant européen est accusé de corruption par les autorités américaines qui lui reprochent notamment une concurrence déloyale face à Boeing.
7: L'agent de la CIA qui m'a renseigné croyait qu'Airbus était à cette époque la société la plus corrompue de la planète.
8: Il s'agit de corruption à l'échelle internationale.
3: Vos objets valent de l'or sur Nova 19, Le Grand Restaurant sur TF1 Série Film et la bataille d'Airbus sur LCP. Très bonne soirée télé.
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1: Salut les amis, bienvenue dans British Connection, votre émission rock avec un album de la semaine, celui de The Flicker, la série live de Gun Club, Siouxsie and the Banshees, deux titres pour le prix d'un M83. Je recevrai Jean-François Jacques, il nous parlera du groupe Lily Drop, un classique du rock avec les Pixies, découverte avec la clé de sous-sol, et il y aura des morceaux de Little Nemo, Noir Désir, Joy Division et bien d'autres. Bienvenue, on est ensemble pour 2 heures de rock. Oui, d'excellent rock.
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1: Et on débute avec les chouchous de cette époque New Wave des années 80. Tears for Fears dans British Connection. Change.

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Quel morceau, quel classique du rock pile, This is not a love song, vivement le concert parisien. Et puis attention, grosse exclusivité la semaine prochaine dans British Connection, puisque sort ce vendredi le nouvel album de Guinzou après 17 ans d'absence. Wowa sort ce vendredi la semaine prochaine. John Stargham, le chanteur du groupe, sera dans British Connection. Il nous proposera 3 morceaux, grosse exclusivité. Voici tout de suite Forever à Guinzou dans British Connection.

Et j'aurai un second invité dans la prochaine session de British Connection. Je recevrai Sébastien Bismuth. Il a sorti un livre sur le Velvet Underground. Donc voici ce big classique, ce gros classique, Sunday Morning.

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1: Salut, c'est Mickaël de La Clé de Sous-Sol, le groupe de chansons pop, swing, jazz. On vous propose dans British Connection d'écouter notre nouveau single Bon Vivant, également disponible sur toutes les plateformes de streaming. Bonne écoute!

0: C'est la première partie de l'album de la semaine. Nous viennent d'Angers, de Flicker, l'album de Silo, un rock nerveux et sombre.
1: Pour parler plus précisément de Left in the Afternoon, c'est le morceau avec lequel on a choisi d'ouvrir le disque pour son côté punk rock direct avec des guitares assez agressives et nerveuses, un peu à la Clash ou à la Radio Burman pour ceux qui connaissent, j'imagine. C'est un morceau qui date des années 90. Il avait été composé à l'époque par le Casbah Club, qui est un groupe d'Angers dans lequel certains membres de Flicker jouaient à l'époque. Et ce morceau était resté dans les tiroirs, avait jamais été enregistré, donc l'idée c'était de le ressortir parce qu'on le trouvait bien déjà et qu'on avait envie enfin de lui donner vie sur un album, ce qui est désormais fait. Ça parle globalement d'un mec qui se fait larguer par sa meuf le jour où il apprend à la radio que Joe Strummer est mort. Et donc, d'où le titre du morceau, Parti dans l'après-midi, ce qui est arrivé à Strummer d'ailleurs. Et donc, c'est l'histoire d'une mauvaise journée en fait, et d'une mauvaise journée qui s'éternise. Après, le morceau a un côté quand même plutôt gay, speed, à la punk anglaise. Ça peut rappeler les Buzzcocks, ça peut rappeler les Undertones, qui sont des influences qu'on partageait à l'époque et qu'on retrouve encore aujourd'hui. Voilà.

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Attention, je vous annonce un énorme classique du rock. Le voici. Bone Machine, The Pixies, extrait de leur premier album, Surfer Rosa, en 1988.

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Et vous l'avez écouté pour la première fois la semaine dernière dans British Connection, le tout nouveau Editors, Cole et Tim dans British Connection.

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0: C'est la deuxième partie de l'album de la semaine. Il s'appelle The Flicker. Ils nous viennent d'Angers. L'album de Silo, actif depuis 2014. Il mélange le pop, la pop, le rock, le punk et le heavy music.
1: Par rapport à un morceau comme Left in the Afternoon, qui lui est plus ancré dans le passé, Big Bad World, lui, est un morceau complètement dans le présent. C'est ce fameux grand méchant monde dans lequel on évolue maintenant tous les jours, et ce depuis des années. Il y avait le grand méchant loup qui faisait peur aux enfants dans les contes. Maintenant, c'est le grand méchant monde qui fait peur aux mêmes enfants. Sauf que ces mêmes enfants, ce sont les nôtres, et qui se rendent compte petit à petit dans quel pétrin ils ont mis les pieds. Et ça, ça nous a inspiré ce morceau, en fait. Alors musicalement, il est quand même traité d'une manière beaucoup plus légère. Ça reste une chanson pop avec des guitares assez mélodiques et des chœurs. Mais fondamentalement, c'est un morceau qui est quand même supposé être très noir. Voilà.

Les amis, on va faire une petite pause et on va se retrouver dans un instant pour la troisième partie de British Connection. Je recevrai Jean-François Jacques. Il nous parlera de Lily Drop. Ah ouais, il n'y a pas beaucoup de radios ou d'émissions qui vous parlent de Lily Drop. C'est dans un instant dans British Connection.

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13: Deuxième partie de ce top avec Olive, voici la pochette du 45 tours 1 plus 1. Ça va Olive?
14: Ouais, ça va bien.
13: Je sens que je vais me faire jeter des pierres dans la rue par les mômes. J'ai annoncé Olive avec Star Shooter.
14: Ouais,
13: c'est
14: Star Shooter.
13: C'est un scandale.
14: Alors qu'on était concurrents endiablés à l'époque, ouais. Il y a quelques années, 5-6 ouais. ans. Puis après, on s'est adoré. On avait fait une tournée France Inter, c'était ouais. la dernière. Et on s'est balancé des œufs, de la mousse à raser, de la farine. Et depuis, on est très copains.
15: Salut, c'est Jean-François dans British Connection, auteur de plusieurs bios musicales et de récits, et aujourd'hui, je voulais vous parler d'un groupe, Lily Drop, qui fut pour moi, lors de mon adolescence, un véritable électrochoc. Olivier Caudron, leader du groupe, est devenu par la suite un ami, et je lui devais d'écrire cette bio. Le soleil noir du rock français, paru aux éditions L'Écarlate. Olive fut un génie. Indéniablement destructeur, un gentleman junkie. Voici un résumé de ce que fut l'histoire du groupe.
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15: L'aventure Lily Drop, telle une inexorable traînée de poudre, n'aura duré que 4 ans. 1979-1983. Traînée de poudre, l'expression ne manque pas de mordant. Dans cette aventure, au sein de ce trio, ce triangle magique, on retrouve en mentor, véritable Mac musicien, Olivier Caudron. Olive, ainsi que 2 filles, violon à la batterie et Corinne, future Enzo Enzo, à la basse. 2 filles musicalement vierges, formées au projet sexy d'Olive, lui-même ambigu, par de féminité mise à nu, beau comme un diable. Olive, amie d'enfance de Jean-Louis Aubert. Un premier groupe ensemble en 1974, Masturbation. Ça ne s'invente pas. Olive, celui qui se fait fort d'initier les rencontres. Sans lui, pas sûr que Téléphone aurait vu le jour. Une autre histoire. Lily Drop, d'où vient le nom du groupe? Un nom éminemment dangereux. Lily, diminutif d'Olive, et Drop, soit le verlan de poudre. Et à la fin de l'année 1979, le premier single voit le jour, Sur ma Bob. Souvenir défroqué d'un Olive ayant été coursier. Sur un air de bossa nova, de basse foncièrement disco en guise de finale infernale, de légèreté infiniment grande que seule la jeunesse autorise, l'aventure Lily Drop démarre alors plein pot. Un son si pur et dépouillé, jusqu'à la parfaite adaptation du langage au ton. Toute la gouaille poétique d'Olive lancée à pleine vitesse. Les critiques ne s'y trompent pas. Un morceau important, aux confins du rock et de la pop. Le genre de disque qui pourrait faire un massacre. Que ce simple, magique et euphorisant serve de leçon à tous les concurrents. Il y a tout dedans. Absolument tout. Qu'on écoute bien, le double sens vertigineux emprunté par Olive, les poings serrés sur le guidon de sa mob infernale. À cheval sur la ligne blanche, je glisse entre les bagnoles, je double. La ligne blanche. Ricanement d'Olive au loin. La poudre. Il y a tout, et dixit la presse, Aucune paire d'oreilles ne sera complète sans une copie de ce disque. Sur ma Mob est un hit d'une puissance telle. Et pourtant, manque de soutien de la maison de disques, frilosité de toutes parts, Dieu sait pourquoi, rien n'y fera. Sur ma Mob, éjectée en pâture au rang de ces hits à jamais confidentiels.

Lily Drop, en apparence si fragile, comme s'il ne tenait qu'à un fil. Lily, au demeurant, époustouflant. La puissance des textes d'Olive que l'on se prend en pleine tronche. Lily, la scène, Lily et les tournées s'enchaînent. Première partie d'Elvis Costello, avant même la sortie du premier single. Puis Iggy Pop, puis Talking Heads, qui font littéralement d'extase devant ce trio. Suffisamment rare pour le souligner. La pression monte, le premier album a lâché. Le New-Yorkais Frank Gallagher, proche des Talking Heads en guise d'ingénieur du son. Jerry Harrison, guitariste et clavier des Talking Heads, participe aux séances d'enregistrement sous le nom de Jerry Arizona. L'album « Monde animal » sort en mai 1980. Et quoi ? Olive vient de concocter de véritables hymnes à nos instants présents. Sa petite voix déchirante qui monte, s'adresse intérieurement à ce que nous sommes. En total décalage avec tout ce qui se fait alors en France. Du cynisme à l'état pur, du féminin envahissant les cœurs, du sexe, de sales histoires de dope, tout y est. La presse, encore une fois, ne s'y trompe pas. Télérama clame haut et fort, ô combien ce groupe pue le talent, tant Sur ma mob aurait dû devenir le hit décrassant qu'il était. Olive, comparé à Gainsbourg pour la qualité de ses textes, de l'expression à mille tiroirs, et les images défilent aussi vite que la musique. Seulement voilà, s'il fallait chercher des raisons, pas de single mis en avant, pas de promo, la maison de disques en pleine restructuration, etc. Et puis, le phénomène téléphone, du côté rock à la référence Rolling Stone, semble bloquer tout un système. Dans son sillage, d'ailleurs, le phénomène Trust, du côté hard, signe que chaque maison de disques ne vise que sur un seul poulain. En apportant du sang neuf dans le paysage musical français, qui plus est par trop féminin, trop masculin, trop ambigu, trop dangereux, pas formaté, trop à l'infini, trop Lily le nez dans la drop, dès lors les Lily Drops se font naturellement expurger pour cause de génie créatif aux entournures gênantes. Difficile de choisir un titre de cet album tant il fait l'effet d'une bombe. Lily, le feu inexorablement aux trousses. Arrêtons-nous sur Le Singe, titre où s'entremêlent la poudre blanche et la séduction.

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1: Un nouveau single pour Lily Drop en 1981. Agent secret. Tellement secret qu'on se demande vraiment si à l'autre bout, quelqu'un s'en empare, l'écoute. À l'autre bout, le piège. Soit les fréquentes premières parties de téléphone, au demeurant, la plupart du temps, sans le temps de faire la balance. Olive y croit encore, pourtant dur comme fer, et il s'accroche. Blessure à jamais à la peau. Celle d'un père barbouze, vietnamien, qu'il a si peu connu. Vendu à son beau-père étant enfant par le dit père qui ne recule devant rien. Olive, qualifiée de génie, n'en démord pas. Trip à l'air libre, jusqu'au boutiste, il avance. Corinne, à bout, quitte alors le navire juste avant l'enregistrement du deuxième album qui paraîtra en 1982. C'est Léonie, ex-Contagion, qui prend sa place après l'enregistrement de l'album, qui aura lieu en Angleterre et baptisé N, tout simplement la lettre N. Il avait mal, Olive, il allait crever, et tout le monde s'en foutait. N, le choix de ce titre vaut tout autant pour le mot noir que pour le mot N. Dixit Olive, il n'y a pas de lettre dans l'alphabet qui symbolise l'amour, alors qu'il y en a une pour le mot N. Une réussite en tous les cas que cet album, au final. Christophe Nick, journaliste à Rock et Folk, exulte. Disque merveilleux, disque d'une telle classe. Puis il s'insurge du fait que le groupe n'ait pas plus de succès. Disque merveilleux, mais il est fort probable que vous n'en avez rien à foutre. Je comprends qu'on n'aime pas Lily Drop. Faut oser l'émotion, et la tendresse, et la pudeur sans retenue. Il y a des gens, pour eux, ce truc, c'est pire que l'urticaire. Ils ne supportent pas. Peut-être que ça les met à nu. Peut-être que ça fait gonzesse. Si le temps a passé, ce disque rage n'a rien perdu de sa puissance. En Angleterre, les Lily s'entourent de Seggs, ex-Rots à la basse, et de David Ruffy aux percussions, ex-batteur des Rots. Un ultime 45 tours en 1982, Tartine Breakfast, et un Lily Drop ramené à 5 sur scène, Plume, ex-Diesel et ami d'enfance d'Olive, aux percussions. Enfin, en avril 1983, Olive s'aborde en direct et sur scène son groupe lors du Printemps de Bourges. Pour finir, je vous propose d'écouter un dernier morceau extrait de l'album N dans British Connection, l'intemporel et époustouflant T'oublier. Avec la basse de Seggs, sublime et groove en intro. Ça sent la peur, ça pue la sueur dans les paroles, le doute, la déchirure comme ce n'est pas permis. Une aiguille qu'on enfonce, celle qui vient heurter les sillons. T'oublier.

déjà? 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

0: C'est la troisième partie et fin de cet album de la semaine. Il s'appelle The Flicker, l'album de Stylo. Retrouvez-les sur Bandcamp.
1: Alors concernant The Silo, donc si avec Left in the Afternoon on était dans la nostalgie, dans le passé, avec Big Bad World plus dans le présent, là on est clairement dans le futur, et en l'occurrence un futur dans lequel les hommes ont été contraints de quitter la surface de la Terre qui a été nucléarisée pour aller s'enfouir dans les profondeurs et tenter d'y survivre. C'est inspiré de la série du même nom, Silo, dont la saison 3 devrait être prochainement diffusée. C'est sans doute musicalement notre morceau peut-être le plus bourrin, le plus violent. On a essayer d'y mettre un gros sentiment d'urgence et d'anxiété en fait, et il rejoint ça un peu un autre titre du disque, Darker, qui est un peu le petit frère de The Silo également et qui a donné son nom au disque.

0: morceau en concert dans British Connection.
1: The Gun Club, Def Party, Club Hacienda, Manchester 1983. The Siouxsie and the Banshees, Christine, Amsterdam, 7 juillet 1981.

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1: Honneur à l'électro-rock à la française avec M83. Deux morceaux qui ont fait deux cartons, Midnight City et It's

Allez les amis, British Connection, votre émission rock c'est terminé pour aujourd'hui. On se retrouve ici même la semaine prochaine, même heure, même fréquence. Et en attendant, ne l'oubliez pas, British Connection, c'est votre émission rock qui passe ce qu'on n'entend pas sur les radios rock. Allez, salut.

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1: Il est 21h.
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3: Bonsoir à tous. Le détroit d'Ormuz doit rester ouvert à tous. Affirmation de Donald Trump qui a tenu une conférence de presse à la Maison Blanche ce mercredi. Le président américain a assuré qu'il y avait une centaine de bateaux bloqués dans le détroit, point de passage stratégique. Pour l'heure, le président américain a déclaré ne pas être satisfait des propositions de l'Iran en vue d'un accord mettant fin à la guerre dans la région. Les bombardements israéliens continuent au Liban contre le Hezbollah pro-iranien. Israël a lancé un appel à évacuer à Tyr, ville située au sud du pays du Cèdre. Plusieurs localités ont été frappées ces derniers jours par Israël, malgré la trêve en vigueur. Au moins 30 personnes sont mortes au Liban ce mardi, selon Beyrouth. Et c'est dans ce contexte de guerre au Moyen-Orient que la fête de l'Aïd al-Kébir s'est tenue pour les musulmans du monde entier. En Arabie Saoudite, environ 1,7 million de pèlerins se sont déplacés à la Mecque. Plusieurs dispositifs de défense face à toute menace aérienne ont été mis en place, selon le ministère de la Défense saoudien. Retour en France, je tiens parce que je suis innocent. C'est sur ces mots de Nicolas Sarkozy que s'est achevé le procès en appel sur les soupçons de financement libyen de la campagne présidentielle de 2007 de l'ancien président. La décision sera rendue le 30 novembre prochain. C'est un tournant majeur dans la prise en charge de l'obésité. Après plus d'un an de négociations entre le gouvernement et les laboratoires, les médicaments Wegovy et Mounjaro vendus en France depuis 2024 vont être remboursés sous conditions, notamment pour les patients en situation d'obésité massive à sévère dès la mi-juin dans l'Hexagone. Le taux de remboursement par la Sécurité sociale devrait s'élever à 65%. La ministre de la Santé, Stéphanie Rist, devrait officialiser demain cette annonce. Un mot de tennis, cap vers Roland-Garros. Le français Quentin Alice s'est qualifié pour le troisième tour du tournoi sur terre battue après sa victoire face à son homologue Hugo Humbert. Valentin Royer a été éliminé, lui, par Novak Djokovic au terme d'un match fou. Belle soirée.

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1: Il est 22h.
2: Bonsoir à tous. À la une, deux adolescents mis en examen pour meurtre sur mineur et vol en réunion à Rennes. Âgés de 15 et de 16 ans, ils ont avoué avoir étranglé le petit Théo dimanche dernier, un enfant de 11 ans. C'est ce qu'indique le parquet de Rennes ce jour. Durant leur garde à vue, ils ont expliqué avoir voulu se venger et récupérer du matériel de pêche. Ils ont été placés en détention provisoire. À la une également, le président américain n'est pas satisfait des propositions de l'Iran en vue d'un accord mettant fin à la guerre. Donald Trump a tenu une conférence de presse à la Maison-Blanche ce mercredi. Il a notamment évoqué la progression des négociations avec l'Iran et a réaffirmé sa volonté de rouvrir le détroit d'Ormuz à tous. Il a assuré qu'il y avait une centaine de bateaux encore bloqués dans le détroit, point de passage stratégique. Une situation qui impacte justement aussi la France. Et c'est à partir d'aujourd'hui d'ailleurs que vous pouvez réclamer votre aide grand rouleur. Le formulaire est disponible sur l'espace personnel du site impots.gouv.fr. Une aide proposé par le gouvernement pour faire face à la hausse des prix des carburants. D'abord fixée à 50 euros, elle a été doublée. Il faut faire au moins 8000 km par an entre son domicile et son travail pour en profiter. L'info, c'est aussi le gouvernement qui accélère sur le sujet de la protection de l'enfance. L'exécutif a présenté ce matin un projet de loi visant à aller plus loin en ce sens. Parmi les mesures phares, plus de contrôle chez les agents et les intervenants en milieu scolaire. L'examen du texte est prévu cet été. La France reste touchée par une vague de chaleur inédite pour un mois de mai. 13 départements sont toujours en vigilance orange canicule. 17 le seront demain. Paris et les départements de la Petite Couronne viendront s'ajouter à la liste. Et puis, côté sport, Emmanuel Macron sera à Clairefontaine la semaine prochaine. Le président français rencontrera l'équipe de France de football ce mardi 2 juin. Avant le grand départ des Bleus aux États-Unis pour la Coupe du Monde de football. La compétition qui durera du 11 juin au 19 juillet. Bonne soirée.

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1: Il est 23h.
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3: Bonsoir, bonsoir à tous. Le ministre de l'Éducation nationale, Édouard Geffray, a fait le point quant à la gestion de cet épisode de chaleur, dans le scolaire notamment. Invité de France 2, il a notamment confirmé que pour l'heure, la fermeture des classes n'était pas envisagée, comme les examens organisés qui devraient être maintenus. Selon plusieurs syndicats d'ailleurs, 20 à 30% des établissements scolaires ne seraient pas adaptés aux périodes de canicule. Le ministre a aussi annoncé qu'un plan ministériel de gestion serait partagé ce jeudi. Jeudi, une journée qui s'annonce d'ailleurs encore bien chaude. 17 départements seront en alerte orange, canicule dans le pays. De la Manche au Morbihan, passant par les Deux-Sèvres et la Gironde. Près d'une quarantaine en vigilance jaune aussi. Le dôme de chaleur persiste en France. La chaleur qui continue de faire indirectement des victimes. Un homme de 38 ans est mort noyé en début de soirée ce mercredi. Le drame s'est déroulé à Tourville-la-Rivière, près de Rouen, en Seine-Maritime. Attention si vous comptiez emprunter les transports ce jeudi, notamment si vous utilisez la ligne POLT entre Paris, Orléans, Limoges et Toulouse, ligne sur laquelle plusieurs trains intercités seront supprimés à cause de la chaleur, mais aussi ce vendredi annonce de la SNCF, objectif prévenir d'éventuelles pannes de climatisation dans les rames corail toujours utilisées sur cette ligne. Dans le reste de votre actualité, le détroit d'Ormuz doit rester ouvert à tous, affirmation de Donald Trump qui a tenu une conférence de presse à la Maison Blanche ce mercredi soir. Le président américain a assuré qu'il y avait une centaine de bateaux bloqués dans le détroit pour ne pas passage stratégique. Pour l'heure, le président américain a déclaré ne pas être satisfait des propositions de l'Iran en vue d'un accord mettant fin à la guerre dans la région. Et puis côté sport, le président français rencontrera l'équipe de France de football ce mardi 2 juin. Emmanuel Macron se rendra à Clairefontaine avant le grand départ des Bleus aux États-Unis pour la Coupe du monde de football, la compétition qui aura lieu du 11 juin au 19 juillet prochain. Voilà pour l'essentiel de votre actualité.

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Bonsoir à tous. Un jeudi qui s'annonce bien chaud. 17 départements seront en alerte orange canicule dans le pays. De la Manche-Morbihan, passant par les Deux-Sèvres ou encore par la Gironde. Près d'une quarantaine aussi en vigilance jaune. Le dôme de chaleur persiste en France. Justement, le ministre de l'Éducation nationale, Édouard Geffrey, a fait le point quant à la gestion de cet épisode de chaleur, dans le scolaire notamment. Invité de France 2, il a notamment confirmé que pour l'heure, la fermeture des classes n'était pas envisagée et que les examens organisés devrait aussi être maintenu. Selon plusieurs syndicats d'ailleurs, 20 à 30% des établissements scolaires ne seraient pas adaptés aux périodes de canicule. En ce sens, le ministre a annoncé qu'un plan ministériel de gestion serait partagé ce jeudi. L'info, c'est aussi 2 ans après sa reprise en coopérative par les salariés. La verrerie Duralex s'apprête à demander son placement au redressement judiciaire en début de semaine prochaine, selon l'AFP ce mercredi. L'entreprise pourrait donc connaître son 5e redressement judiciaire en une vingtaine d'années. Le groupe en difficulté financière qui emploie plus de 240 salariés en centre-Val de Loire. Le tribunal d'Orléans doit se prononcer prochainement. Les médicaments Wegovy et Mounjaro bientôt remboursés pour les patients en situation d'obésité massive à sévère dès la mi-juin en France. Le taux de remboursement par la sécurité sociale devrait s'élever à 65%. Les patients qui devront toujours débourser quelques centaines d'euros par mois pour leurs injections censées traiter l'obésité. La ministre de la Santé Stéphanie Rist devrait officialiser cette annonce ce jeudi. Et puis côté foot, il s'agit du 12e club anglais à remporter une Coupe d'Europe et c'est Crystal Palace qui l'emporte. Les Anglais gagnent 1-0 face aux Espagnols du Rayo Vallecano, mais cela était possible grâce à un but d'un Français, Jean-Philippe Mateta. Bonne nouvelle avant le Mondial. D'ailleurs, le président français rencontrera l'équipe de France de football le mardi 2 juin. Emmanuel Macron sera à Clairefontaine avant le grand départ des Bleus aux États-Unis pour la Coupe du Monde de football. Voilà pour l'essentiel.

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